quand je pars de l'autre côté, là, je me retrouve dans un espèce d'univers, comment dire, sur une espèce d'espace où il y a de l'herbe. C'est magnifique. C'est une plaine. Je viens d'un milieu tout à fait classique. C'est tout doux, c'est comme un matelas. Et on est hyper bien. J'ai l'impression de flotter un peu dans l'espace, comme ça, sur l'herbe. Comme si j'étais un peu sur une île qui bouge.

comme ça. Et il y a un être à côté de moi que je ne vois pas, mais que je sens, qui tient ma main un peu, qui est comme un guide. Mais je ne vois pas la personne, mais je la ressens comme quelqu'un qui est vraiment là pour me guider quelque part. Et on va quelque part. Il me guide comme ça, il m'emmène. Et c'est une sensation extraordinaire de bien-être, en fait. C'est la bonté pure, comme si c'était ma mère ou... Je sais pas. La bienveillance, quoi. Un guide qui tient la main et je me sens totalement confiance. Donc j'y vais.

Quand je pars de l'autre côté, là, je me retrouve dans un espèce d'univers, comment dire, sur une espèce d'espace où il y a de l'herbe. C'est magnifique. C'est une plaine. Je viens d'un milieu tout à fait classique. C'est tout doux, c'est comme un matelas. Et on est hyper bien, mais j'ai l'impression de flotter un peu dans l'espace comme ça, sur l'herbe, comme si j'étais un peu sur une île qui bouge comme ça. Et il y a un être à côté de moi que je ne vois pas, mais que je sens, qui tient ma main un peu, qui est comme un guide. Mais je ne vois pas la personne, mais je la ressens comme quelqu'un qui est vraiment là pour me guider quelque part. Et on va quelque part. Il me guide comme ça, il m'emmène. Et c'est une sensation extraordinaire de bien-être en fait. C'est la bonté pure, comme si c'était ma mère ou... Je sais pas. La bienveillance, quoi. Un guide qui tient la main et je me sens totalement en confiance. Donc j'y vais.

quand je pars de l'autre côté, là, je me retrouve dans un espèce d'univers, comment dire, sur une espèce d'espace où il y a de l'herbe. C'est magnifique. C'est une plaine. Je viens d'un milieu tout à fait classique. C'est tout doux, c'est comme un matelas. Et on est hyper bien, j'ai l'impression de flotter un peu dans l'espace comme ça, sur l'herbe, comme si j'étais un peu sur une île qui bouge comme ça. Et il y a un être à côté de moi que je ne vois pas, mais que je sens, qui tient ma main un peu, qui est comme un guide. Mais je ne vois pas la personne, mais je la ressens comme quelqu'un qui est vraiment là pour me guider quelque part. Et on va quelque part. Il me guide comme ça, il m'emmène. Et c'est une sensation extraordinaire de bien-être en fait. C'est la bonté pure, comme si c'était ma mère ou... Je sais pas. La bienveillance, quoi. Un guide qui tient la main et je me sens totalement confiance. Donc j'y vais.

0: quand je pars de l'autre côté, là, je me retrouve dans un espèce d'univers, comment dire, sur une espèce d'espace où il y a de l'herbe. C'est magnifique. C'est une plaine.
1: Je viens d'un milieu tout à fait classique.
0: C'est tout doux, c'est comme un matelas. Et on est hyper bien, j'ai l'impression de flotter un peu dans l'espace comme ça, sur l'herbe, comme si j'étais un peu sur une île qui bouge comme ça. Et il y a un être à côté de moi que je ne vois pas, mais que je sens, qui tient ma main un peu, qui est comme un guide. Mais je ne vois pas la personne, mais je la ressens comme quelqu'un qui est vraiment là pour me guider quelque part. Et on va quelque part. Il me guide comme ça, il m'emmène. Et c'est une sensation extraordinaire de bien-être en fait. 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Donc j'y vais.

Quand je pars de l'autre côté, là, je me retrouve dans un espèce d'univers, comment dire, sur une espèce d'espace où il y a de l'herbe. C'est magnifique. C'est une plaine. Je viens d'un milieu tout à fait classique. C'est tout doux, c'est comme un matelas. Et on est hyper bien. J'ai l'impression de flotter un peu dans l'espace, comme ça, sur l'herbe. Comme si j'étais un peu sur une île qui bouge comme ça. Et il y a un être à côté de moi que je ne vois pas, mais que je sens, qui tient ma main un peu, qui est comme un guide. Mais je vois pas la personne, mais je la ressens comme quelqu'un qui est vraiment là pour me guider quelque part. Et on va quelque part. 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Un guide qui tient la main et je me sens totalement en confiance. Donc j'y vais.

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1: Quand je pars de l'autre côté, là, je me retrouve dans un espèce d'univers, comment dire, sur une espèce d'espace où il y a de l'herbe. C'est magnifique. C'est une plaine, je viens d'un milieu tout à fait classique. C'est tout doux, c'est comme un matelas. Et on est hyper bien, mais j'ai l'impression de flotter un peu dans l'espace comme ça, sur l'herbe. Comme si j'étais un peu sur une île qui bouge comme ça. Et il y a un être à côté de moi que je ne vois pas, mais que je sens, qui tient ma main un peu, qui est comme un guide. Mais je ne vois pas la personne, mais je la ressens comme quelqu'un qui est vraiment là pour me guider quelque part. Et on va quelque part. Il me guide comme ça, il m'emmène. Et c'est une sensation extraordinaire de bien-être, en fait. C'est la bonté pure, comme si c'était ma mère ou... Je sais pas. La bienveillance, quoi. Un guide qui tient la main et je me sens totalement en confiance. Donc j'y vais.

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2: Bélier, une petite épreuve peut vous perturber, mais vous ne baissez pas les bras face à d'anciennes angoisses qui remontent à la surface. Taureau, célibataire, vous charmez diaboliquement et votre langage corporel

0: pour elle, laisse soupçonner votre désir de conquête. Gémeaux, dopé par trois planètes dans votre signe, vous travaillez d'arrache-pied avec la ferme intention de marquer des points pour faire avancer votre carrière. Cancer, écoutez l'intelligence de votre corps. Il vous envoie des petits signaux d'alerte pour en prendre soin. Entendez ce qu'il a à vous dire. Lion, si vous devez effectuer une petite intervention chirurgicale, celle-ci se passera bien car les astres y veillent. Vierge, grâce à l'action bienfaisante du Soleil, de Mercure et de Vénus en balance, vous agissez avec vigueur et au mieux de vos possibilités. Balance, avec la Lune en Cancer, la famille est à l'honneur. Vous pouvez effectuer quelques dépenses importantes pour des parents âgés ou pour vos enfants. Scorpion, en unissant vos ambitions et vos désirs personnels, vous visez l'Oscar de la réussite dans tous les domaines de votre vie. Sagittaire, placez la barre très haut si vous travaillez dans le domaine artistique ou créatif. Le moment est bien choisi pour vous faire remarquer. Capricorne, côté cœur, vous formez d'heureux et bénéfiques projets d'avenir. Un mariage ou une naissance viendront vraisemblablement les couronner. Verseau, c'est le moment de penser à vos amours et à votre famille. Vous êtes trop accaparé par vos responsabilités professionnelles. Il ne faut pas pousser le bouchon trop loin. Poisson, vous êtes très conciliant, souple et adaptable. Toutes ces qualités sont saupoudrées d'un brin d'opportunisme.
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2: Quand je pars de l'autre côté, là, je me retrouve dans un espèce d'univers, comment dire, sur une espèce d'espace où il y a de l'herbe. C'est magnifique. C'est une plaine. Je viens d'un milieu tout à fait classique. C'est tout doux, c'est comme un matelas. Et on est hyper bien. J'ai l'impression de flotter un peu dans l'espace, comme ça, sur l'herbe. Comme si j'étais un peu sur une île qui bouge comme ça. Et il y a un être à côté de moi que je ne vois pas, mais que je sens, qui tient ma main un peu, qui est comme un guide, mais je vois pas la personne, mais je la ressens comme quelqu'un qui est vraiment là pour me guider quelque part. Et on va quelque part. Il me guide comme ça, il m'emmène. Et c'est une sensation extraordinaire de bien-être, en fait. C'est la bonté pure, comme si c'était ma mère ou... Je sais pas. La bienveillance, quoi. Un guide qui tient la main et je me sens totalement en confiance. Donc j'y vais.

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2: Bélier, une petite épreuve peut vous perturber, mais vous ne baissez pas les bras face à d'anciennes angoisses qui remontent à la surface.
3: Taureau, célibataire, vous charmez diaboliquement et votre langage corporel laisse soupçonner votre désir de conquête.
4: Gémeaux, dopé par trois planètes dans votre signe, vous travaillez d'arrache-pied avec la ferme intention de marquer des points pour faire avancer votre carrière.
5: Cancer, écoutez l'intelligence de votre corps. Il vous envoie des petits signaux d'alerte pour en prendre soin. Entendez ce qu'il a à vous dire.
6: Lion, si vous devez effectuer une petite intervention chirurgicale, celle-ci se passera bien car les astres y veillent.
7: Vierge, grâce à l'action bienfaisante du Soleil, de Mercure et de Vénus en balance, vous agissez avec vigueur et au mieux de vos possibilités.
8: Balance, avec la Lune en Cancer, la famille est à l'honneur. Vous pouvez effectuer quelques dépenses importantes pour des parents âgés ou pour vos enfants.
9: Scorpion, en unissant vos ambitions et vos désirs personnels, vous visez l'Oscar de la réussite dans tous les domaines de votre vie.
10: Sagittaire, placez la barre très haut si vous travaillez dans le domaine artistique ou créatif. Le moment est bien choisi pour vous faire remarquer.
11: Capricorne, côté cœur, vous formez d'heureux et bénéfiques projets d'avenir. Un mariage ou une naissance viendront vraisemblablement les couronner.
12: Verseau, c'est le moment de penser à vos amours et à votre famille. Vous êtes trop accaparé par vos responsabilités professionnelles. Il ne faut pas pousser le bouchon trop loin.
13: Poisson, vous êtes très conciliant, souple.

0: et adaptable. Toutes ces qualités sont saupoudrées d'un brin d'opportunisme.
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2: Quand je pars de l'autre côté, là, je me retrouve dans un espèce d'univers, comment dire, sur une espèce d'espace où il y a de l'herbe. C'est magnifique. C'est une plaine. Je viens d'un milieu tout à fait classique. C'est tout doux, c'est comme un matelas. Et on est hyper bien. J'ai l'impression de flotter un peu dans l'espace, comme ça, sur l'herbe. Comme si j'étais un peu sur une île qui bouge comme ça. Et il y a un être à côté de moi que je ne vois pas, mais que je sens, qui tient ma main un peu, qui est... comme un guide, mais je vois pas la personne, mais je la ressens comme quelqu'un qui est vraiment là pour me guider quelque part, et on va quelque part. Il me guide comme ça, il m'emmène. Et c'est une sensation extraordinaire de bien-être, en fait. C'est la bonté pure, comme si c'était ma mère, ou... je sais pas. La bienveillance, quoi. Un guide qui tient la main, et je me sens totalement confiance. Donc j'y vais.

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1: Bélier, une petite épreuve peut vous perturber, mais vous ne baissez pas les bras face à d'anciennes angoisses qui remontent à la surface.
2: Taureau, célibataire, vous charmez diaboliquement et votre langage corporel laisse soupçonner votre désir de conquête.
3: Gémeaux, dopé par 3 planètes dans votre signe, vous travaillez d'arrache-pied avec la ferme intention de marquer des points pour faire avancer votre carrière.
4: Cancer, écoutez l'intelligence de votre corps. Il vous envoie des petits signaux d'alerte pour en prendre soin. Entendez ce qu'il a à vous dire.
5: Lion, si vous devez effectuer une petite intervention chirurgicale, celle-ci se passera bien car les astres y veillent.
6: Vierge, grâce à l'action bienfaisante du Soleil, de Mercure et de Vénus en balance, vous agissez avec vigueur et au mieux de vos possibilités.
7: Balance, avec la Lune en Cancer, la famille est à l'honneur. Vous pouvez effectuer quelques dépenses importantes pour des parents âgés ou pour vos enfants.
8: Scorpion, en unissant vos ambitions et vos désirs personnels, vous visez l'Oscar de la réussite dans tous les domaines de votre vie.
9: Sagittaire, placez la barre très haut si vous travaillez dans le domaine artistique ou créatif. Le moment est bien choisi pour vous faire remarquer.
10: Capricorne, côté cœur, vous formez d'heureux et bénéfiques projets d'avenir. Un mariage ou une naissance viendront vraisemblablement les couronner.
11: Verseau, c'est le moment de penser à vos amours et à votre famille. Vous êtes trop accaparé par vos responsabilités professionnelles. Il ne faut pas pousser le bouchon trop loin.
12: Poisson, vous êtes très conciliant, souple et adaptable. Toutes ces qualités sont saupoudrées d'un brin d'opportunisme.
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13: Quand je pars de l'autre côté, là, je me retrouve dans un espèce d'univers, comment dire, sur une espèce d'espace où il y a de l'herbe. C'est magnifique. C'est une plaine.
14: Je viens d'un milieu tout à fait classique.
13: C'est tout doux, c'est comme un matelas. Et on est hyper bien. J'ai l'impression de flotter un peu dans l'espace, comme ça, sur l'herbe. Comme si j'étais un peu sur une île qui bouge comme ça. Et il y a un être à côté de moi que je ne vois pas, mais que je sens, qui tient ma main un peu, qui est comme un guide, mais je vois pas la personne, mais je la ressens comme quelqu'un qui est vraiment là pour me guider quelque part, et on va quelque part. Il me guide comme ça, il m'emmène. Et c'est une sensation extraordinaire de bien-être, en fait. C'est la bonté pure, comme si c'était ma mère, ou je sais pas, la bienveillance, quoi. Un guide qui tient la main, et je me sens totalement en confiance. Donc j'y vais.

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0: quand je pars de l'autre côté, là, je me retrouve dans un espèce d'univers, comment dire, sur une espèce d'espace où il y a de l'herbe. C'est magnifique. C'est une plaine.
1: Je viens d'un milieu tout à fait classique.
0: C'est tout doux, c'est comme un matelas. Et on est hyper bien. J'ai l'impression de flotter un peu dans l'espace, comme ça, sur l'herbe. Comme si j'étais un peu sur une île qui bouge comme ça. Et il y a un être à côté de moi que je ne vois pas, mais que je sens, qui tient ma main un peu, qui est comme un guide. Mais je ne vois pas la personne, mais je la ressens comme quelqu'un qui est vraiment là pour me guider quelque part. Et on va quelque part. Il me guide comme ça, il m'emmène. Et c'est une sensation extraordinaire de bien-être, en fait. C'est la bonté pure, comme si c'était ma mère ou... Je sais pas. La bienveillance, quoi. Un guide qui tient la main et je me sens totalement confiance. Donc j'y vais.

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Quand je pars de l'autre côté, là, je me retrouve dans un espèce d'univers, comment dire, sur une espèce d'espace où il y a de l'herbe. C'est magnifique. C'est une plaine, je viens d'un milieu tout à fait classique. C'est tout doux, c'est comme un matelas. Et on est hyper bien, j'ai l'impression de flotter un peu dans l'espace comme ça, sur l'herbe. Comme si j'étais un peu sur une île qui bouge comme ça. Et il y a un être à côté de moi que je ne vois pas, mais que je sens, qui tient ma main un peu, qui est comme un guide. Mais je ne vois pas la personne, mais je la ressens comme quelqu'un qui est vraiment là pour me guider quelque part. Et on va quelque part. Il me guide comme ça, il m'emmène. Et c'est une sensation extraordinaire de bien-être, en fait. C'est la bonté pure, comme si c'était ma mère ou... Je sais pas. La bienveillance, quoi. Un guide qui tient la main et je me sens totalement confiance. Donc j'y vais.

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2: Bélier, une petite épreuve peut vous perturber, mais vous ne baissez pas les bras face à d'anciennes angoisses qui remontent à la surface.
3: Taureau, célibataire, vous charmez diaboliquement et votre langage corporel laisse soupçonner votre désir de conquête.
4: Gémeaux, dopé par 3 planètes dans votre signe, vous travaillez d'arrache-pied avec la ferme intention de marquer des points pour faire avancer votre carrière.
5: Cancer, écoutez l'intelligence de votre corps. Il vous envoie des petits signaux d'alerte pour en prendre soin. Entendez ce qu'il a à vous dire.
6: Lion, si vous devez effectuer une petite intervention chirurgicale, celle-ci se passera bien car les astres y veillent.
7: Vierge, grâce à l'action bienfaisante du Soleil, de Mercure et de Vénus en balance, vous agissez avec vigueur et au mieux de vos possibilités.
8: Balance, avec la Lune en Cancer, la famille est à l'honneur. Vous pouvez effectuer quelques dépenses importantes pour des parents âgés ou pour vos enfants.
9: Scorpion, en unissant vos ambitions et vos désirs personnels, vous visez l'Oscar de la réussite dans tous les domaines de votre vie.
10: Sagittaire, placez la barre très haut si vous travaillez dans le domaine artistique ou créatif. Le moment est bien choisi pour vous faire remarquer.
11: Capricorne, côté cœur, vous formez d'heureux et bénéfiques projets d'avenir. Un mariage ou une naissance viendront vraisemblablement les couronner.
12: Verseau, c'est le moment de penser à vos amours et à votre famille. Vous êtes trop accaparé par vos responsabilités professionnelles. Il ne faut pas pousser le bouchon trop loin.
13: Poisson, vous êtes très conciliant, souple et adaptable. Toutes ces qualités sont saupoudrées d'un brin d'opportunisme.
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14: Quand je pars de l'autre côté, là, je me retrouve dans un espèce d'univers, comment dire, sur une espèce d'espace où il y a de l'herbe. C'est magnifique. C'est une plaine.
15: Je viens d'un milieu tout à fait classique.
14: C'est tout doux, c'est comme un matelas. Et on est hyper bien. J'ai l'impression de flotter un peu dans l'espace, comme ça, sur l'herbe. Comme si j'étais un peu sur une île qui bouge comme ça. Et il y a un être à côté de moi que je ne vois pas, mais que je sens, qui tient ma main un peu, qui est... comme un guide, mais je vois pas la personne, mais je la ressens comme quelqu'un qui est vraiment là pour me guider quelque part, et on va quelque part. Il me guide comme ça, il m'emmène. Et c'est une sensation extraordinaire de bien-être, en fait. C'est la bonté pure, comme si c'était ma mère, ou... je sais pas. La bienveillance, quoi. Un guide qui tient la main, et je me sens totalement en confiance. Donc j'y vais.

Bonsoir mesdames, bonsoir mesdemoiselles, bonsoir messieurs. J'espère que vous allez bien, que vous avez passé un bon week-end. On se retrouve aujourd'hui pour une nouvelle semaine à vos côtés jusqu'à 22h. Et oui, les semaines passent. Hein. Certains sont peut-être en vacances, d'autres vont partir. Attention, soyez prudents sur la route. Revenez-nous entiers, passez des bonnes vacances. Amusez-vous, profitez de la vie, elle est tellement courte que, voilà, donc il faut profiter de ce qu'on nous donne et puis, bien sûr, prendre les choses avec humilité, comme je dis souvent. Et j'arrête juste la clim, je peux plus l'arrêter. Ben, je sais plus. Bon, voilà. Là, il fait un peu froid. Alors, donc, profitez, surtout qu'il fait beau, donc... Profiter des plages, des gens, de la famille, si vous allez voir de la famille. Et puis, voilà, prenez, comme je disais, du plaisir. Mangez bien avec modération, buvez bien avec modération, bien sûr. Je ne parle pas que des alcools, on peut aussi boire de l'eau. Hein. Voilà, alors là, buvez-en beaucoup, hein, parce que, voilà, avec cette chaleur, il faut beaucoup boire. Bon, mon médecin m'a dit qu'il faut que je boive au moins 3 litres par jour. Ouais, c'est pas mal, mais bon, je crois que j'y arrive. Alors, on n'est pas là que pour parler de vacances, on est aussi là pour parler de l'émission Parlez-moi d'avenir, bien sûr, cette émission que vous connaissez bien maintenant. Depuis des années, nous sommes là, toute l'équipe, pratiquement toute l'équipe, hein, bien sûr qu'il y a des petits changements, mais voilà, la structure, la base est toujours là. Hein, donc voilà, donc en tout cas, moi je suis très heureux d'être là ces 2 heures avec vous. Moins 2-3 minutes, puisqu'on a déjà commencé. Donc, je suis là pour répondre à vos questions, à vos interrogations, à vos peurs, vos doutes, ou des questions matérielles, ou des questions, je ne sais pas, d'amour, des questions, ça peut être beaucoup de choses, hein, vous voulez changer quelque chose dans votre vie, le travail, vous aimeriez changer, ça ne va pas du tout, tiens, il ne tient pas bien mon truc, là, ça ne va pas du tout. Voilà, donc il y a plein de choses qu'on veut faire, qu'on aimerait faire, et puis savoir si ça va aller ou pas. Bien sûr que la médiumnité, vous le savez, n'est pas une science exacte. On ressent des choses, mais des fois on peut être un petit peu à côté. Donc c'est pour ça que moi je dis toujours, il ne faut pas tout prendre à la lettre. Si on voit quelque chose va réussir, donc déjà on le voit, mais après on ne sait pas dans combien de temps, comment ça va réussir, de quelle façon, on ne peut pas avoir toutes les réponses. Hein, mais si on a déjà une direction, un chemin, et ben c'est déjà une bonne chose. Alors, pour nous atteindre, qu'est-ce qu'il faut faire? Eh bien, plusieurs choses, vous pouvez nous atteindre de plusieurs façons. Déjà le 0901 901 993, notre ligne directe. Ensuite de ce numéro, vous pouvez choisir entre le 1 ou le 2 ou le 3. Vous voulez passer avec moi à l'émission ce soir, vous faites le 1. Vous serez accueilli par la personne qui est au téléphone, au standard, qui va vous réceptionner, vous demander votre prénom, âge, enfin, des choses que je ne répéterai pas si vous ne désirez pas. Et puis, si vous voulez parler avec un de nos amis, à l'arrière, un de nos collègues que vous voyez en bas de votre écran, eh bien, vous faites le 2. Suivi ensuite, quand la petite voix vous demande, veuillez composer le code PIN de la personne, eh bien, vous faites le code PIN de la personne que vous désirez, avec qui vous désirez vous entretenir ou poser des questions. On est une équipe, bien sûr, formidable, à l'arrière, à l'avant aussi, hein, on ne va pas minimiser, mais voilà, on est une grande équipe, et puis voilà, tout le monde n'est pas là en même temps, il y a des rotations, quand je dis des rotations, ouais, vous voyez ce que je veux dire, il y a des jours, il y a telle et telle personne, il y a des jours où il n'y a pas telle et telle, je vais baisser un petit peu, voilà, merci, je remets, il fait chaud, hein, ces jours. Alors, vous avez aussi la possibilité, si vous dites, à l'arrière, je ne sais pas qui prend, j'hésite, n'hésitez pas. Enfin oui, vous avez le droit d'hésiter, mais je veux dire, ne vous tracassez pas, vous faites le 3. Et c'est quelqu'un au hasard qui vous sera déterminé, qui vous sera attribué plutôt, et qui vous conviendra certainement. Voilà. Si vous voulez aussi, comme j'ai dit, il y a plusieurs façons de nous atteindre, vous avez aussi la possibilité, vous le savez,
tous, ou presque tous, pour le sauf peut-être les gens qui nous voient pour la première fois, vous avez aussi possibilité de participer à un autre concours, concours TVM3. Comment cela se passe-t-il? Vous envoyez le mot TVM3 donc sur un portable, vous marquez TVM3 donc dans les messages au numéro 700-700, comme on est en train de vous le montrer maintenant. 700-TVM3, envoyé, et c'est prêt, vous êtes inscrit directement à notre panel, à notre panier, je dis panier électronique concours. De temps en temps, on ira tirer quelqu'un dans ces gens qui tournent, parce qu'en fait, comme c'est au hasard, vous pouvez être le premier à vous inscrire et vous passerez en cinquième, ou pas, ou la prochaine fois. Donc voilà, donc on va tirer au sort. Et pour envoyer ce mot TVM3 au 700, ça vous coûtera 1 franc. C'est le prix du transport de votre téléphone à notre système, c'est 1 franc, c'est le coût, 1 franc, et c'est le coût du transporteur. Vous logez, je ne veux pas donner de nom de compagnie de téléphone, mais c'est le coût du transporteur. Hein. Je vous précise ça aussi, je l'ai déjà dit il n'y a pas très longtemps, parce que quelqu'un nous a dit, oh, vous embêtez pas, vous encaissez 1 franc par SMS, mais c'est pas pour nous. Il n'y a rien pour nous. Les 1 franc, c'est le transporteur, la compagnie de téléphone qui taxe ça. Nous, l'entreprise ne prend pas un centime, voilà, pas là-dessus. Donc voilà, donc c'est 1 franc le SMS. Et voilà, c'est la même chose, parce que vous pouvez aussi pour que vous compreniez, pour ceux qui n'ont peut-être pas compris, mais voilà, je ne prends pas les gens pour des bébêtes, parce que beaucoup de gens d'entre vous ont compris certainement. Si vous dites, je ne veux pas faire par SMS, mais je veux faire par courrier, pas de problème. Vous envoyez à concours TVM3, parlez-moi d'avenir, case postale 285, vous mettez à gauche, voilà, on vous le montre aussi, vous mettez à gauche votre prénom et un numéro de téléphone. Mais voyez, en haut à droite, vous devrez mettre un timbre qui va vous coûter aussi 1 franc, 1 franc 20. C'est pour la poste, c'est pas pour nous. Hein. Donc voilà, donc vous devez. L'acheminement coûte ça, 1 franc 10, 1 franc 20, je ne sais plus, avec tous ces tarifs, je me suis un peu perdu. Donc c'est comme pour le téléphone, les 1 franc pour le SMS, c'est la même chose pour la carte postale ou. Si vous n'avez pas de carte postale, vous mettez dans une enveloppe une simple feuille de papier, vous marquez votre ou vos prénoms. Avec le numéro de téléphone, on peut vous atteindre, vous mettez ça dans une enveloppe. Mais là aussi, vous devrez mettre un timbre pour que ça nous arrive. Donc voilà, donc c'est uniquement le transport d'une façon ou d'une autre. Mais ça vous donne deux choix, parce qu'il y a des gens qui n'aiment pas utiliser les portables ou qui n'ont pas la possibilité. Envoyez-nous par écrit, ça fonctionne la même chose. La seule chose, la différence entre le portable et la lettre, c'est le temps. Quand vous faites sur portable, c'est immédiat. Vous vous inscrivez maintenant, vous êtes déjà inscrit dans notre système. Vous pouvez être tiré au sort pendant l'émission déjà ou à une prochaine. Par contre, la carte postale ou la lettre, eh bien, vous devez l'écrire, vous devez la mettre dans une boîte aux lettres, il faut qu'ils viennent la ramasser le lendemain, il faut que ça parte à leur centre de tri, puis après que ça nous parvienne, donc ça va prendre quelques jours, et puis après le temps, peut-être le tirage au sort de la carte postale ou de la lettre, on ne va peut-être pas le faire le jour où on la reçoit, peut-être le lendemain ou deux jours après, ou selon les tirages au sort, donc ça prend quelques jours. Donc c'est vrai que je connais, dans tout ce qui est dans la voyance, ou dans notre domaine de médiumnité, quand on se dit « Ah, j'aimerais savoir si je veux changer de travail », c'est rare qu'on veuille attendre 4 jours ou 5 pour avoir la réponse. On veut l'avoir tout de suite. Alors à ce moment-là, faites le portable, ça ira beaucoup plus vite, ça c'est immédiat, tandis que la lettre... Alors si c'est dit... Ah, moi j'aimerais savoir si au mois de septembre je vais passer des bonnes vacances. Que vous le sachiez tout de suite ou dans 4-5 jours, ça n'aura pas d'importance. C'est pour le mois de septembre, pour dire. Hein. Donc là, vous avez le temps. Moi je dis souvent, il faut

Enfin, il faudrait. Le mieux, c'est de mettre des priorités dans les questions. C'est comme quand vous nous appelez en direct. Je dirais, on ne peut pas passer une heure à répondre à des questions. Ce n'est pas possible. Donc, mettez bien vos priorités. J'ai besoin de savoir si je vais rencontrer quelqu'un. Ça, c'est le plus important pour moi. J'ai besoin de savoir si les finances, ça va aller, si ça va bien aller en cette année, ou si ça va s'améliorer, etc. Et je ne veux pas prendre une troisième question. Est-ce que j'aimerais bien déménager de là où je suis? Est-ce que je vais trouver autre chose? Voilà, c'est les plus importantes pour vous. Après, s'il y en a d'autres, est-ce que je vais changer de voiture ou est-ce que je vais partir en vacances? Elles sont peut-être moins... Tout est important, même la voiture ou les vacances, mais elles sont peut-être moins pressantes. Vous pouvez peut-être attendre et les poser une autre fois. Donc, choisissez bien votre, des fois il y a des gens qui ont juste une question, choisissez bien la priorité de vos questions pour qu'on puisse les prendre en compte. Comme je vous ai dit, on ne peut pas faire une consultation complète ici, c'est vraiment, on fait des petits extraits de domaines de voyance, etc. C'est clair que vous n'êtes pas en face de moi, donc c'est vrai que... Alors moi, je suis quelqu'un qui arrive à ressentir, on va dire, entre guillemets, en toute humilité, je dis ça, mais j'arrive à sentir, d'après l'intonation de la voix, la date de naissance, le prénom. Des gens, des fois, il faut absolument que la personne, j'en connais, qui disent « je ne pourrais pas faire ce que tu fais, j'ai besoin que la personne soit en face ». C'est mieux. Moi aussi, quand la personne est en face, je ressens encore plus de choses, parce qu'elle est en face, et par le visage, par le ressenti, par plein de choses, je vais ressentir des choses. Alors c'est clair que la joie des caméras, je ne vous vois pas derrière votre petit écran. Mais c'est comme ça. C'est comme ça, mais ça passe très bien. En général, ça passe très bien. Ça peut arriver, ça m'est arrivé une ou deux fois, je crois depuis que je suis là, pas beaucoup de fois, où je disais, mais je ressentais que j'avais du mal justement à ressentir certaines choses. C'est pas toujours évident. Hein. Et puis voilà. Si on cherche à nous tromper, ça c'est aussi. Alors je vous explique, il y a des gens des fois qui disent, ah, je voulais que poser une question piège. Je voudrais dire que je veux changer de voiture alors que j'ai pas besoin de changer de voiture. Alors ça c'est des questions. C'est un exemple. Hein, la voiture. Je reprends cet exemple, mais c'est pas. Ça peut être pour autre chose. Je vais dire si je vais rencontrer quelqu'un alors que j'ai déjà quelqu'un. Alors c'est clair que le voyant, le médium qui est en face de vous va prendre votre question en réalité en disant « Bon, est-ce qu'elle va rencontrer quelqu'un ?» On ne cherche pas à savoir s'il y a quelqu'un d'autre ou si votre voiture vous convient et que vous n'avez pas besoin de la changer. Donc ça c'est une sorte, comme c'est une sorte de tromperie, eh ben notre réponse elle ne va pas être exacte non plus. Parce qu'on va dire « Oui, bah écoutez, je vois quelqu'un, mais... » Difficile à dire si on ressent la personne qui est là ou une autre. Donc c'est compliqué. Moi je dis toujours dans ce domaine, il vaut mieux être honnête ou sinon il ne faut pas consulter. Ne consultez pas si vous dites... on sait, il y a des gens qui n'ont pas confiance, qui n'y croient pas. Libre à vous, ça ne me dérange pas. Il faut de tout pour faire un monde. Il y a des gens qui sont ouverts à la médecine, il y en a d'autres qui sont contre. Il y a des gens qui sont pour le... Comment dire, qui sont, je ne veux pas donner de parti, mais qui sont pour qu'il n'y ait pas de pollution, puis d'autres qui s'en fichent. Il y a des gens qui sont pour l'amour et d'autres qui préfèrent être seuls. Chacun fait ce qu'il veut, et heureusement, enfin presque ce qu'il veut, parce qu'on est dans un monde où on ne peut pas toujours faire ce qu'on veut. Si on est tout le temps seul, on est critiqué, on dit « Ah, il est toujours seul, il n'a jamais personne », donc voilà, les critiques, ça pleut. Tiens, il va toujours à pied, mais il n'a pas les moyens de s'acheter, ou il ou elle n'a pas les moyens de s'acheter une voiture. Donc il y a toujours des critiques. Des jalousies. Ah tiens, il s'est acheté une nouvelle voiture. Oh là là, elle est belle. Eh ben dis donc, il a de l'argent celui-là. Qu'est-ce que ça? Ça, c'est des choses qui peuvent m'énerver au plus haut point. Pour moi, je ne veux pas donner de marque. Quelqu'un, je vois une belle voiture. Il y a une différence entre envieux et jalousie. Je peux être envieux en disant « Ah, ben dis donc, moi j'aimerais bien l'avoir aussi. » Mais j'ai aucun ressentiment de jalousie. « Ah, punaise, alors lui il a une voiture comme ça et moi pas. » C'est pas mon style. Mais on a le droit de dire « Oh là là, elle est belle, qu'est-ce que j'aimerais avoir une voiture comme ça ?»

0: c'est de l'envie, mais c'est pas méchant, c'est pas envoyer des mauvaises ondes. La jalousie envoie beaucoup, beaucoup, beaucoup de mauvaises ondes. Hein, voilà. Bon, je parle beaucoup ce soir, en attendant vos appels. Bon, on a le temps. Alors, n'hésitez pas, 0901-901-993, le 1 pour être avec moi, le 2 pour être avec nos amis en bas de votre écran, le 3 si vous ne voulez pas choisir. On va parler, si on a du temps, un petit peu de notre site internet avant de recevoir les premiers appels. Site internet www.parlez-moi-d'avenir.shop.tv, les deux fonctionnent. Qu'est-ce qui se passe sur ce site? Vous avez le shop, comme indiqué, la boutique avec plein d'articles, plein de choses très très très intéressantes, on en parlera après. Vous avez les replays qui sont les anciennes émissions à voir ou à revoir. Vous avez la composition de toute l'équipe avec des petites explications. Je bois un petit peu des petites explications de qu'est-ce qu'ils font, comment ils travaillent, quel genre de médiumnité, ou avec quel, je n'ai plus le nom. Bref, avec s'ils travaillent avec un pendule, des cartes, etc. Donc voilà, donc ça me reviendra. Des fois, on a des trous de mémoire, hein, surtout à mon âge. Bon. Bien. En tout cas, j'oublie pas que vous êtes là, ne vous inquiétez pas. Et tant que j'ai la force, la santé, eh ben, je serai là jusqu'au jour où je dirai, bon, ben, si je dois venir en chaise roulante, ça sera peut-être un peu plus difficile. J'espère pas y arriver. Bon, c'est... Ah, ben voilà, quelqu'un qui nous arrive entre deux. Oui, allô, bonsoir. Allô.
1: Bonsoir, Bruno.
0: Bonsoir, madame.
1: Bonsoir, comment bonsoir.
0: Mais comment allez-vous?
1: Chaudement, mais ça va.
0: Ah ben ça, je vous le fais pas dire chaudement. Hein.
1: Mais ça va,
0: trop
1: bien.
0: Ah, écoutez.
1: Je suis contente de gagner le concours en plus aujourd'hui.
0: Ah ben bravo, alors, ben voilà, voyez que ça arrive, écoutez, super, formidable. Ben chaudement...
1: Et ça tombe sur vous, alors que je suis contente.
0: Voilà. Vous aimez pas trop le chaud ou bien oui, ça va?
1: Quand ça commence à dépasser les 30 degrés, ça devient un petit peu difficile quand
0: un
1: même.
0: Un peu pénible, hein, ouais. Alors c'est
1: voilà,
0: vrai.
1: Voilà, oui, on se sent un peu mou, quoi.
0: C'est vrai que moi, je suis comme vous, j'aime beaucoup le chaud, mais si ça doit venir à 34, 35, 36, alors moi, jusqu'à 34, 35, ça va. Après, ça devient pénible aussi, même si... Mais je préfère quand même le chaud que le froid d'hiver, hein, donc voilà. Mais enfin,
1: ah chacun. Ouais, je vous comprends.
0: Bien, dites-moi, je peux dire votre nom ou bien je le change?
1: Non, alors il n'y a pas de problème, vous pouvez le dire, c'est pas la première fois que j'appelle, alors il n'y a pas de souci.
0: Emmanuel, d'accord Emmanuel, merci voilà. Encore d'être là. Et je...
1: Merci à vous.
0: Merci, et puis dites-nous votre ou dites-moi votre question, s'il vous plaît. Qu'est-ce que vous aimeriez savoir?
1: Alors en fait, c'est le professionnel, et je voulais vous dire, je vous avais appelé il y a quelques temps, je crois au début de l'année, je ne sais plus quand, mais à peu près au début de cette année.
0: Oui.
1: J'étais dans une fondation qui appartient à une association qui commence par A et qui finit par I.
0: Oui, d'accord.
1: Et oui. En fait, je suis une personne à l'AI pour des problèmes scolaires et autres, enfin voilà, mais c'est pas physique, c'est plutôt intellectuel, mais enfin bref, voilà.
0: D'accord.
1: Mais je suis très droite, tout ça. Mais en fait, vous m'avez dit que j'étais dans un travail où ça n'allait pas, j'avais mon responsable qui me harcelait, j'ai eu du harcèlement moral, j'ai subi du mobbing.
0: Ok.
1: J'ai reçu de la surveillance même au travail, une fois j'étais pas bien, j'ai un problème de santé qui fait que des fois, je vais un petit peu rester à la maison. Mmh. Et il me dit le lendemain, oh, ben dis donc Emmanuel, on est malade, on traîne toute la journée sur les réseaux sociaux. Alors voilà, on était vraiment surveillés, quoi, c'était vraiment infernal. Et puis vous m'aviez dit, ouais, vous allez quitter, vous allez trouver autre chose. Alors voilà, c'est ce qui est passé. En fait, ils m'ont un peu licencié facilement, de façon inacceptable, parce que justifiaient que j'avais des absences. J'ai eu un décès même dans ma famille, il a même été appelé les pompes funèbres de l'endroit où j'avais la cérémonie pour voir si c'était bien vrai. Enfin oh. Bref, c'est affreux quand on imagine ce genre de choses. C'est insensé, enfin voilà. Alors j'ai quitté, je suis licenciée, maintenant ça fait depuis le 17 avril que je ne travaille plus là-bas. Et en fait, j'ai des propositions, parce que comme je cherche quelque chose adapté à ma situation de capacité de travail, oui. Je veux travailler à 50% et tout, j'ai un autre organisme qui appartient aussi pour les personnes à l'AI de divers problèmes de santé. Et en fait, c'est aussi sur Vevey. Avant, c'était aussi sur Vevey où j'étais. Et en fait, j'ai été visitée la semaine passée, il y a 2 semaines. Oui. Et en fait, c'est un restaurant, parce que moi, j'ai une AFP d'employée en attendance. Et en fait, c'est pour être serveuse au service. Et en fait, on m'a dit qu'il n'y avait pas de place et ils ne savent pas qu'il y aurait de la place. Alors, je sais que vous, dans la voyance, le temps, c'est pas évident.
0: C'est compliqué.
1: Mais j'aimerais savoir si vous voyez quelque chose de possible, que j'ai un engagement prochainement, et puis si je vais être appréciée, et si c'est fait pour moi. Voilà, je ne sais pas si ça fait trop de questions d'un coup, mais,
0: non, mais
1: voilà,
0: vous,
1: j'aimerais voir
0: vous,
1: ce que vous voyez là-dessus.
0: D'accord, mais vous voulez pour cette place, en fait, vous, ou ailleurs, ou en général?
1: Alors, pour cette place, et après, j'ai une autre question qui est aussi en lien sur un autre organisme. Mais
0: d'accord.
1: C'est une question après l'autre.
0: D'accord. Donc, on ne veut pas savoir le nom, mais vous avez dit un restaurant, c'est ça, hein?
1: Voilà, un restaurant sur Vevey pour des gens qui travaillent à l'AI avec un handicap léger.
0: D'accord. Voilà. OK. Ah, donc, c'est quand même quelque chose...
1: Et en conception aussi.
0: C'est quand même quelque chose, une institution, quelque chose comme ça, donc, ce restaurant.
1: Voilà, oui, c'est une fondation qui appartient à l'organisme, à l'AI.
0: D'accord,
1: voilà.
0: D'accord.
1: Je me dis très vite comme ça.
0: D'accord. Alors, choisissez un chiffre entre 1 et 6, s'il vous plaît.
1: Je vais prendre le 4. S'il vous plaît.
0: Voilà. Alors, on regarde pour cette place. 1, 2, 3.

0: Vous prenez un peu de... Bon, vous travaillez pas, mais vous, vous allez vous aérer un petit peu ou bien c'est pas trop facile à faire?
1: Question. Alors, ces temps avec la chaleur, c'est un peu compliqué, mais même en temps, là, après, bah, ça sera aussi peut-être une question, si on a le temps, je ne vais pas après prendre toute la soirée. Mais j'ai un peu de peine dans mes énergies de bouger. J'ai quand même vécu une année où j'étais avant, où ça n'allait pas. J'ai un peu l'impression d'être un peu au ralenti, avoir un peu des traumas et tout, de tout ce qui s'est passé. J'ai un peu de peine, j'ai été tellement malmenée que, en fait, il faut que je me reconstruise un peu et j'ai de la peine à sortir, quoi, voilà.
0: Parce que, alors, vous savez, si je vous parle de ça, c'est que j'ai ressenti des choses et justement, vous avez besoin de vous ressourcer, ce qu'on appelle, hein, parce que, c'est-à-dire, de reprendre des forces, de vous ressourcer. Alors, quand je dis ça, ça ne veut pas dire qu'il faut aller au bout du monde. Ça peut être dans une forêt, ça peut être un endroit frais, ou bien ou dans la nature où vous vous sentez bien, ou un lac, ou bien un cours, plus un lac. Vous êtes près d'un lac sans dire où vous êtes, ou bien pas?
1: Oui, alors je suis tout près du lac de Neuchâtel.
0: Alors voilà, super, c'est très joli le lac Neuchâtel. Et l'eau...
1: Il y a des jolis points en Suisse en plus.
0: D'accord, et l'eau en plus, c'est quelque chose qui amène beaucoup d'énergie. Et alors, moi je dis souvent, enfin je pense souvent, ça c'est mon ressenti, qu'il faut aller en fin de jour, il faut aller en fin de journée, il ne faut pas aller quand il y a la grosse chaleur. Mais quand le soleil est à l'horizon en train de tomber, que le soir commence à arriver, où il commence à faire un peu plus frais, c'est pour moi le meilleur moment, le meilleur moment où il y a des ondes très positives en fin de journée. Et puis, ça peut être ça, comme j'ai dit, ça peut être une forêt, ça peut être un arbre, ça peut être beaucoup de choses. Mais j'ai ressenti effectivement, alors c'est pour ça que je vous ai demandé si vous alliez vous aérer, parce que j'ai ressenti que vous... Alors, faites comme vous voulez, hein. Moi je ne dis pas que vous devez le faire, ça c'est vous êtes maître de vous-même, mais je pense que ça serait bien de pouvoir vous aérer et reprendre aussi des forces. Et pourquoi je vous dis ça aussi? Parce que on a parlé du travail, pour moi vous aurez cette place, en tout cas c'est ce que ça me dit, mais il faut y aller dans des bonnes conditions. Il faut, si vous arrivez déjà les bras en bas, la fatigue, que vous n'arrivez pas à faire le tout, parce que bon, c'est quand même des métiers pénible, où il faut être debout X heures, c'est pas forcément facile, donc il faut, à mon avis, hein, je vous dis encore, c'est pas seulement à mon avis, mais je parle de mon ressenti, il faut vous reconstruire, reprendre, regonfler ses énergies avant de commencer à travailler pleinement. Et après, ça veut pas dire que de temps en temps, vous pouvez pas, quand vous avez congé, y aller, parce que tout le monde devrait faire ça, parce qu'on est plutôt planté devant la télévision, et puis voilà, mais voilà, moi aussi, hein, ça m'arrive, mais moi je sors, je vais beaucoup vers le lac. Moi, je vais beaucoup, alors c'est le lac Léman où je vais, mais je vais beaucoup le soir, justement, vers le lac Léman. Il y a des bancs, je m'assieds, je me ressource, je respire, je suis bien. Puis en plus, en ce moment, le soir, il fait... Quand vous allez en hiver...

0: Moi, j'y vais aussi l'hiver, mais l'hiver, il faut prendre une veste, il faut prendre... Des fois, je prends même une couverture dans la voiture, mais j'y vais. Mais puis là, maintenant, on peut y aller en t-shirt, il fait bon chaud, donc il faut profiter. Moi, pour moi, parce que je reviens à la place, vous l'aurez, les cartes... Alors, c'est vrai qu'il y a un petit peu d'attente. C'est difficile, comme vous l'avez dit vous-même, si c'est 3 semaines, 1 mois, 2 mois. Vous devriez avoir... Alors, est-ce que quelqu'un... Moi, mon ressenti de médium me dit que, voilà, on vous a dit... On est complet, mais les choses changent, quelqu'un va arrêter ou quelqu'un change d'emploi ou de poste et il y aura une place qui va se libérer pour vous. Moi, je le vois très bien, ce poste-là. Alors après, on peut quand même regarder, si vous voulez, si à part ce poste, il y aurait autre chose. C'est depuis quand que vous avez arrêté à votre ancien travail, vous avez dit ?
1: Alors, ça date du 17 avril et à ce moment-là, j'étais pas du tout dans l'optique de changer de où j'étais, où je travaillais. J'avais un espèce de déni, je suis suivie par une thérapeute. Pour ça, j'étais dans un espèce de déni parce que j'idéalisais mon ancien travail malgré ce qui se passait. J'espérais un changement, mais ça fait depuis le 17 avril que je suis sans activité. Et en fait, moi, je culpabilise parce que je suis assez jeune et je me dis, j'ai envie de travailler et le fait d'être sans activité maintenant, j'ai l'impression d'être une personne à l'AI qui profite et qui glande et qui scrolle toute la journée et j'ai vraiment envie de travailler et d'avoir ce travail quoi. Ouais. Alors il faut que je me reconstruise, mais c'est vrai que j'ai l'impression de rien faire et puis ça j'aime pas quoi. J'aurai la retraite pour me reposer quoi.
0: je comprends ce que vous dites et puis d'autant plus que j'ai un exemple, j'ai quelqu'un que je connais qui est de la même année que vous et qui est aussi je veux pas la dire, mais qui est de la même année que vous. C'est quelqu'un, qui a aussi l'AI, mais qui voulait travailler, parce que quand on est à l'AI, on a le droit de travailler un X pourcentage. Cette personne, cette personne-là voulait faire une reconversion. Elle a demandé à l'AI de faire une reconversion pour travailler et on le lui a refusé. Vous vous rendez compte ? Les gens veulent travailler et on leur refuse. On dit non, non, non, c'est pas... Je ne sais pas dans quelle décision. Je trouve que c'est un petit peu arbitraire de dire, bah oui, non, ça ne vous conviendra pas. Mais qu'est-ce qu'ils en savent, les gens, ou là-bas, dans ce fameux AI, comme vous avez dit ? Alors, ce n'est pas pour les critiquer, parce que je pense qu'ils ont des places ou des postes pas faciles, ils ont des piles de dossiers. Mais quand une personne... Voilà, parce que c'est pas non plus pour critiquer ceux qui font rien, mais il y a aussi des gens qui disent « Oh, moi je suis bien à l'AI, je fais plus rien ». Et il y en a d'autres qui veulent travailler, parce que vous avez aussi une partie, vous avez aussi une partie d'AI en fait.
1: Alors oui, je suis à l'AI à 100%, et puis j'ai envie de travailler, puis j'ai envie de... Voilà, puis c'est vrai que c'est énervant de voir des gens qui profitent de l'AI et qui ne travaillent pas, contre ceux qui profitent. Et par exemple, dans toutes ces institutions que j'ai faites, où on accueille des ateliers protégés, il y a beaucoup de... par exemple, je proposais aussi à Vevey, où je me suis présentée, de travailler dans des ateliers où ils font du conditionnement et tout ça. Ouais. Et en fait, il y a 2 ans d'attente parce qu'il n'y a pas assez de place. Et il n'y a pas assez de moniteurs MSP parce que voilà, un moniteur, ils sont peut-être 35, ils pourraient accueillir personne, mais il n'y a qu'un MSP. Ils en ont besoin d'2, alors au lieu d'en prendre 35, ils en prennent 15, et puis les 15, ils sont sur la liste. Il y a des gens motivés à travailler, puis il y a des gens qui se mettent à l'AI pour se la couler douce en pensant que c'est la belle vie, mais on a besoin de voir du monde, on a avoir une vie sociale. Moi, le matin, j'ai envie de me lever et avoir un but, quoi. Pas,
0: c'est bien, moi je trouve que c'est bien. Justement, cher Emmanuel, c'est ça que je, entre guillemets, critique aussi, parce que les gens de bonne volonté qui disent « Ah, mais je suis à l'AI, mais moi j'ai envie de travailler, j'ai envie d'être utile et aussi de... » Parce que c'est vrai que le fait de travailler, c'est pas seulement gagner un peu d'argent, c'est se changer les idées, c'est aller mieux, et plutôt que de rester enfermé à rien faire. Après, quelqu'un qui est à l'AI parce qu'il a une grosse infirmité, bon, ben c'est comme ça, on peut rien y faire. Tout à fait. Mais les personnes comme vous, comme la personne que je connais, qui sont de bonne volonté, qui disent « Mais moi j'ai envie de travailler », ça m'énerve d'être à l'AI complètement et on les aide pas, on dit ouais, non, restez comme ça, ah bon, bah super, alors c'est génial. Donc quelque part, au lieu de pousser les gens comme vous ou cette personne que je connais, on favorise qu'elle ne fasse rien. Donc je sais pas, je comprends pas.
1: On marche sur la tête dans ce monde, des fois.
0: Pour moi, pour vous, vous allez avoir cette place. Je vais regarder quand même les cartes, savoir si éventuellement vous trouveriez autre chose. Est-ce qu'éventuellement, si, est-ce qu'il y aurait quelque chose avant, ou bien est-ce que vous pourriez, au cas où, parce que comme j'ai dit, les réponses ne peuvent pas être sûres à 100%. À 80, 90%, vous aurez cette place. Mais voilà, il y a un 10-20% d'échec quand même. Ou bien de alors, parce que un chiffre entre 1 et 6, s'il vous plaît.
1: Ouais. Juste avant que vous vous tirez les cartes, j'ai aussi une question qui rejoint ce que vous dites. J'ai aussi j'ai contacté aussi un organisme, c'est Pro 1111, voilà, je ne dis pas de marque, mais je ne sais pas si vous voyez laquelle c'est.
0: Oui.
1: C'est Pro machin, et c'est Insert H. En fait, c'est pour des gens dans handicap léger à moins léger. Ils engagent par exemple une personne dans un petit room à 50%. Moi, je vais le travailler à 50%.
0: Oui.
1: Et puis, il commence à 10h, il finit à 15h et c'est un CRH et il y a un suivi, il y a un dossier. Et puis, en fait, c'est pas l'employeur. Par exemple, je prends n'importe quel nom, la boulangerie Tartampion. Eh ben, elle m'engage et puis c'est pas monsieur Tartampion qui me paye, mais c'est l'AI. Et c'est cet organisme pro truc qui y a tout un suivi et tout. Et je les ai contactés. Mais par contre, avant janvier, ils ne peuvent pas m'ouvrir un dossier parce qu'il y a de l'attente. Mais voilà, j'ai le restaurant plus l'histoire de pro blabla.
0: D'accord.
1: Pour essayer de trouver du travail. Parce qu'avant, j'étais dans l'animation. Alors, je ne cherche pas forcément la restauration. Peut-être dans l'animation, peut-être dans autre chose. Je vais voir avec cet organisme aussi. Voilà.
0: Alors, je sais d'accord.
1: Pas, ça peut peut-être vous donner des pistes. Quoi. Voilà.
0: Et si je sais pas si j'ai bien compris, cette organisation pro 1-1, je vois laquelle vous parlez, parce qu'il n'y en a pas beaucoup qui commencent par pro. Mais donc, elle pourrait vous donner un travail du style animation ou des choses comme ça éventuellement.
1: Alors après, bon, je vais faire un CV, je vais faire une lettre de motivation, mais par exemple, je pourrais travailler dans un home, je sais pas, je dis n'importe quoi, à 40%, toutes les après-midi, aller par exemple dans un home pour personnes âgées, faire des activités avec les personnes âgées, parce que j'ai un bon feeling avec les personnes âgées, j'aime, ou dans une crèche, ou comme ça. Oui, en fait, eux, ils vont me faire un test de compétences, et après, avec ce que j'ai compris, ils vont essayer de me poser des questions, un peu ce que j'aime pas, ce que je veux, et mes limites aussi, parce que c'est très important dans ce moment-là, de montrer aussi ses limites pour pas tomber après de haut.
0: D'accord.
1: Et puis, ils vont vraiment se trouver, c'est un travail adapté avec ce que je cherche et ce que je pourrais faire pour être dans le monde du travail, dans la première économie.
0: Donnez-moi,
1: tout en étant à l'AI. Voilà.
0: Donnez-moi encore un chiffre entre 1 et 6, s'il vous plaît.
1: Le 4. Le 4, oui.

Alors, ce qui se passe avec... alors, moi j'ai ressenti une chose, c'est que c'est comme mm-hmm. mon ressenti me disait, prenez ce travail dans le restaurant, parce que ça sera assez, ça sera plus proche. L'autre travail, alors ils vous ont parlé de janvier, moi je pense que c'est plus long que ça. Les cartes ne parlent pas... Alors, même si vous ouvrez un dossier, comme vous avez dit, au mois de janvier, il n'y aura pas de place tout de suite. Ça peut durer une, deux, peut-être trois années, ou moins, c'est difficile à dire. C'est pas fermé, mais il y a une longue attente, en fait. C'est comme si on vous disait, oui, ben voilà, ben en attendant, voilà. Alors, moi, je dirais que le conseil, d'après les cartes que je vois là, donc, encore une fois, mm-hmm. c'est pas fermé de dire, vous n'aurez jamais cette place, mais ça risque d'être une longue attente compliquée. Si vous attendez sur cette place, vous risquez d'attendre longtemps. Mais ça viendra, mais voilà, c'est, ou deux ans, c'est difficile à dire. Par contre, là, c'est pour ça que le ressenti que j'ai eu avant de tirer les cartes me disait, ben, dites à Emmanuel qu'elle prenne ce travail dans la restauration si on vous le donne. En attendant, vous êtes là, et puis le jour où l'autre côté où ça s'ouvre, à moins que vous trouviez encore autre chose, hein, peut-être personne n'est marié avec un travail, mais en attendant déjà ça pour avoir quelque chose, et après, ben, si tout d'un coup, ce pro, etc., tout d'un coup dit, ah ben, il y a quelque chose qui va se libérer dans 6 mois, ben, vous pouvez au moins comme ça continuer à travailler, puis après dire au restaurant, ben voilà, j'arrête, je donne mon congé, comme on fait tous, comme il faut faire, avec le délai, tout ça, et vous

0: vous partez, vous allez de l'autre côté. Mais au moins, vous avez quelque chose. Après, c'est à vous de savoir, parce que moi, je vois quand même... Alors, je vois, on le sait, sans savoir, sans, il n'y a pas besoin d'être médium pour savoir ça. Ce que vous allez faire là, ce sont des jolis métiers, on a contact avec la clientèle, tout ça, mais ce sont des métiers assez pénibles quand même. Heureusement que peut-être vous feriez du 50% ou des choses comme ça, parce que moi, j'ai connu quelqu'un qui faisait ça, le soir, la personne était vannée, hein, parce que 9 heures debout... Alors, si vous pouvez faire 4-5, c'est mieux. C'est mieux, effectivement.
1: Oui, alors après, je ne sais pas justement les horaires. Je ne sais pas si vous pouvez voir un peu, parce que c'est à Vevey. Moi, j'habite dans le nord vaudois, tout près d'Yverdon, un petit peu avant Yverdon. C'est vrai qu'on m'avait aussi proposé de travailler à une marque de café aussi à Vevey, parce qu'ils ont tout un siège social, machin. Et là on m'avait proposé des horaires d'aller à 7 heures sur Vevey, et puis de rentrer à 16h, mais en habitant tout près d'Yverdon, ça faisait beaucoup, je devais presque me lever à 4h30 du matin, 5h prendre le train, c'était très compliqué. Et c'est vrai que là, les horaires par contre du restaurant, si c'est le service, j'espère commencer vers 9h, 10h, et on finit à 15h. Et le soir, le week-end, on est fermé, les vacances, c'est fermé. Ouais. C'est un restaurant qui est ouvert que à midi pour le quartier, c'est pour les gens qui travaillent autour dans le quartier...
0: Je vois.
1: Où le restaurant se trouve.
0: Je vois. Ben écoutez, je ressentais assez ça pendant que vous parliez, j'ai essayé de ressentir des choses. Je pense que vous trouverez effectivement... Je ne vois pas comment c'est à 6-7 heures si tôt. Alors peut-être, je ne sais pas ce qu'ils font, est-ce qu'ils doivent, j'en sais rien, peler les patates ou préparer la mise en place, etc. Mais moi, je vous vois plus travailler ce qu'on appelle aux heures des repas, donc peut-être entre 10h et 15h ou entre 11h et 15h, ça c'est difficile à dire, puis ça je pense que ça vous conviendra. Le fait d'aller, il y a des boulots où il faut aller, les cuisiniers, les gens comme ça, ils vont très tôt parce qu'ils ont comme j'ai dit, ils doivent préparer, ils peuvent pas peler les patates une heure avant, ils doivent préparer bien avant pour que ce soit prêt, pour quand le service commence, qu'ils puissent donner la nourriture ou ce qu'ils ont fait, c'est normal. Mais vous n'êtes pas cuisinière, maintenant peut-être est-ce qu'ils veulent aussi voir si vous viendriez aider ces gens-là, ça. Alors, moi je dirais... Mon ressenti me dit aussi de vous dire que si de temps en temps, cette entreprise vous dit, écoutez, demain, vous travaillez, disons, je dis comme ça, de 10h à 15h, normalement. Mais qu'on vous dit un jour, on a quelqu'un qui nous manque pour préparer, pour aider les cuisiniers, ou je ne sais pas, ou bien pour faire la mise en place dans la salle, ou bien pour, je ne sais pas, essuyer les couteaux, j'en sais rien. Et il faudrait que vous veniez un petit peu plus tôt. C'est possible qu'on vous le demande ponctuellement, c'est-à-dire de temps en temps. Et à ce moment-là, à vous de savoir, mais je pense que c'est bien d'accepter, parce que si c'était tous les jours, voilà, si c'était tous les jours, ça serait peut-être pénible, mais si c'est de temps en temps, voilà, et puis ils apprécieront, parce qu'ils vont se dire, quand on lui demande, elle est disponible, et puis toute entreprise, quand on accepte des contraintes d'horaire, des choses comme ça, parce qu'on dit, bon, ok, je viens, ils sont contents, et puis ça fait des bons points, entre guillemets, et puis ils sont contents de vous. Donc voilà, moi je pense que ça va vous convenir, mais encore une fois, je ne vous vois pas rester là 10 ans, je vous le dis tout de suite, moi je vous vois effectivement faire autre chose, mais en attendant, c'est toujours ça, effectivement. Hein, donc, voilà. Donc,
1: et puis c'est vrai que d'aller peler les patates ou comme ça, je me dis c'est bien aussi parce que si un jour c'est moi qui suis pas bien, malade ou comme ça, ils auront plus de facilité de dire on accepte que Manuel soit pas là aujourd'hui, on est d'accord de la remplacer parce qu'elle nous remplace quand il y a besoin.
0: Absolument.
1: Et comme j'ai fait une formation d'employé, j'ai une AFP d'employé en attendance, j'ai travaillé en cuisine. Alors des fois, là actuellement j'ai un peu perdu la main, mais si c'est peler des patates, des carottes, on me montre et tout, j'apprends assez vite. Là c'est vraiment le service en salle qui me plaît, mais après je suis toujours d'accord d'aider. Moi dans mon travail d'animatrice avant, des fois j'ai dû 10 minutes avant dire la collègue qui travaille avec toi elle est malade, est-ce que tu es d'accord de faire l'animation toute seule, je gérais et puis ça allait très très bien quoi. Alors il n'y a pas de soucis, moi je suis vraiment prête à aider quoi.
0: C'est vrai que vous parlez d'animation, je pense que dans votre travail futur, Alors, je ne sais pas si ce sera avec Pro ou avec quelqu'un d'autre, ça c'est difficile pour moi de savoir. Je pense que vous retrouverez un petit peu ce travail, peut-être dans un EMS ou quelque chose d'enfant, mais vous retrouverez un petit peu, on va dire, entre guillemets, ce travail d'animatrice. Je pense que c'est ce qui vous convient le mieux. Mais, si, mais comme on a dit, si entre deux, il faut servir et peler des patates ou des carottes, ben, c'est un travail comme un autre.

0: Effectivement, hein, donc
1: ah
0: voilà.
1: bah exactement, il n'y a pas de sous-métier.
0: Il n'y a pas de sous-métier, il n'y a pas de sous-métier. Je sais que voilà. Beaucoup de gens disent, oh là là, appeler des patates, pff, on sait, mais il faut bien que quelqu'un le fasse, hein, sinon on ne mange pas. Hein, donc voilà. Il y a beaucoup de gens qui viennent dans cette institution manger, vous savez.
1: Alors, les clients extérieurs du quartier, ceux du bureau, alors c'est rigolo parce qu'ils ont deux cartes. Il y a la carte, je suis pressée, j'ai pas le temps, je reprends à 1 heure. Et la carte, j'ai tout mon temps, je peux kiffer le moment. Alors ça, c'est assez original. Et en fait, ils ont entre 50 et 80 personnes, s'il y a la terrasse, ouverte à servir, et ils sont 5 au service avec 2 responsables, on appelle des MSP, pour nous superviser, quoi. Voilà.
0: Mais
1: ça peut aller de 50 à 8, à, ouais, 70-80 à peu près.
0: D'accord. Et puis en fait, en plus de ce que vous avez, si j'ai bien compris, c'est une institution, mais il n'y a pas que des gens malades ou à l'AIS. Tout le monde des entreprises alentours peuvent aller manger dans cette institution, en fait.
1: Alors en fait c'est un restaurant comme un autre en fait à Vevey qui est, je vais pas trop donner d'indications, mais vraiment qui est pas loin de la gare et vraiment qui est ouvert à tous. Et puis en fait les gens qui travaillent en cuisine ou au service, bah, c'est déjà pour des handicaps légers. Ils vont pas mettre quelqu'un forcément qui a un divers handicap ou quelqu'un qui a des soucis plus importants.
0: D'accord.
1: Et puis en fait il y a deux types de populations pour le travail. Il y a les gens là avec un handicap léger et ceux qui sont en insertion, par exemple, je sais pas, quelqu'un qui a perdu son boulot dans un restaurant, qui a peut-être fermé les portes avec tout ce qu'il y a eu avec le Covid et tout ça, qui est au chômage.
0: D'accord.
1: Et puis
0: c'est
1: le chômage qui le place là, et puis il travaille en cuisine ou au service. Il y a les deux, et les deux, c'est bien parce qu'il y a des pros et il y a les moins pros, et puis entre deux, ils se mettent à l'unisson pour faire des services. Et franchement, j'ai vu les repas, j'ai vu la carte. C'est pas mal du tout, quoi. Ouais,
0: c'est
1: un peu gastro quand même.
0: C'est bien, ils s'entraident et j'arrive à. Non, mais écoutez, c'est bien. Mais écoutez, bon, en tout cas, voilà. Est-ce que vous avez encore une dernière question ou est-ce que. Ou bien pas?
1: Bah, en fait, je sais que c'est difficile dans le temps, mais vous voyez encore cette année peut-être la possibilité que j'aille à ce restaurant?
0: Oui. Ça oui. Par contre, comme je vous ai dit, pro l'autre, là, c'est pas cette année. Je suis pas sûr. Alors, peut-être qu'il faudra en consulter en fin d'année pour ressentir les choses. Mais j'ai pas l'impression que ça soit en 2027 ou alors toute fin 2027. Mais il y a un laps de temps où vous pourrez rester. Bon, oui, alors le restaurant, alors vous dire si c'est dans 15 jours, 2 mois, c'est difficile à dire. Mais à mon avis, c'est assez rapide. Parce que j'ai ressenti que, comme je vous ai dit, quelqu'un va. Après, quelqu'un peut tomber malade, ne plus travailler. Ou quelqu'un, alors on souhaite du mal à personne. Ou quelqu'un tout d'un coup a envie de changer puis d'aller ailleurs. Et il y aura quelque chose qui devrait se libérer. Puis ils ont votre dossier, n'est-ce pas?
1: Oui, alors ils ont déjà pris toutes mes coordonnées et puis j'ai travaillé à l'époque, il y a quelques années, chez eux en atelier industriel, cartonnage dans une autre région.
0: D'accord.
1: Après avoir été travailler où je travaillais avant. Et puis, et puis en plus j'ai une AFP, elle était assez surprise parce qu'elle m'a dit tous les gens qui travaillent ici, ils ont appris sur le terrain. Je suis une des rares personnes qui se présente avec un papier, une AFP, même si ça fait depuis 2008, elle date un peu, j'ai quand même 38 ans, je suis un peu plus vieille quand même qu'avant. Mais j'ai un papier et puis elle a vu ma motivation. Alors voilà, c'est vrai que
0: c'est bien.
1: J'ai un bon feeling avec la personne.
0: C'est bien. Super, bon alors en tout cas, merci beaucoup d'être passé. Moi je pense que vous êtes sur un bon chemin de travail. Et puis après, encore une fois, il y aura un changement. Mais en attendant, comme on dit, ça va vous amener aussi du contact, du travail. Bien sûr, peut-être il y a des choses moins plaisantes que d'autres. Mais bon, voilà, il faut tout pour faire un monde. Emmanuel, je vous souhaite une très très très très belle fin de soirée, une bonne semaine. Merci d'être passé.
1: Ben, merci de même.
0: Et tout bon pour vous. Et puis tenez-nous. Alors, c'est vrai qu'au début, quand vous m'avez dit, je vous ai appelé, parce que j'ai beaucoup de monde. Vous m'avez parlé de l'institution qui commence par A et par I et qui finit par I. Je me suis souvenu qu'effectivement, ça a été déjà parlé. C'est pas. J'ai une assez bonne mémoire encore quand même. À bientôt.
1: En tout cas, je vous remercie beaucoup. Puis je remercie toute l'équipe de TVM3 parce que moi, j'ai fait le concours en espérant que je tombe sur vous. Autrement, j'aurais dit c'est quand Bruno passe, parce que vous êtes la personne. En tout cas, selon moi, je sais que le soleil se lève pour tout le monde, pour la même chose, comme vous le dites souvent.
0: Absolument.
1: Mais j'ai un bon feeling, je me sens un bon feeling avec vous.

0: Oui, alors je vais bien me ressourcer, avoir ma famille, tout ça, être en famille, c'est important. Et puis voilà, ouais, je vais partir sur ensemble, quoi.
1: À bientôt. Merci beaucoup. Belle
0: Alors, je vous remercie
1: soirée.
0: beaucoup. Une excellente soirée à vous aussi.
1: Merci,
0: Au revoir, à
1: merci Emmanuel.
0: bientôt.
1: Au
0: Au
1: revoir.
0: revoir, merci Bruno.
1: Au
0: Au
1: revoir.
0: revoir.
1: Voilà. Eh oui, c'est pas facile aujourd'hui. Et puis, le travail, c'est comme les appartements, c'est difficile à trouver, effectivement. Et puis, voilà, quand on y est, il faut s'accrocher. Mais si on est si mal que ça, ben voilà, on essaie de changer. Ce qu'on va pas changer d'habitude, c'est, vous le savez, c'est l'heure des trois petites lettres, PUB, la pub. On va se quitter quelques instants. Restez avec nous. On revient tout de suite après. À tout de suite.

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0: Et voilà, déjà de retour sur le plateau de Parlez-moi d'avenir avec votre serviteur Bruno, Bruno 007 pour l'arrière. Et Bruno 007 reçoit tout de suite un nouvel appel. Oui, allô, bonsoir.
1: Oui, bonsoir.
0: Bonsoir, madame. Alors, je suis en train de noter... Alors, 50... C'est 58 votre année? 58?
1: Non, c'est 59.
0: Ah, pardon, je vois mal. Il ne va plus mon stylo. Voilà.
1: Oui.
0: 59. Et puis, il y a quelqu'un d'autre.
1: Oui.
0: Voilà. Voilà, je vous écoute. Bienvenue, chère madame.
1: Oui,
0: merci.
1: Oui,
0: qu'est-ce que je peux faire pour vous? Dites-moi.
1: En fait, je voulais savoir un petit peu ma vie actuelle. Enfin, sur moi déjà.
0: Hein. Mais vous
1: enfin, laissez... ma vie maintenant. Enfin, que... Je sais pas comment vous expliquer.
0: Mais, oui, parce mais que... vous parlez de quoi? De travail, d'argent, de sentimental?
1: Ah non, pas d'argent. Plutôt l'amour.
0: Ah, plutôt le sentimental.

0: mental. Mais voudrais.
1: Oui, sentimental.
0: Voilà, il faut quand même poser une question parce que le sentimental est vaste. Est-ce que votre question, je vous donne un exemple, c'est est-ce que je vais rencontrer quelqu'un? Est-ce qu'avec la personne que je suis, ça va aller? Est-ce que ça ne va pas? Voilà, il faut quand même poser une question parce que, voilà, vous me dites le sentimental, c'est très vaste. Moi, je pourrais. Alors, je vous dis comme ça, je le dis aussi pour les téléspectateurs, lorsque je tire un jeu général chez moi, je peux voir des choses comme ça, mais juste en une question, c'est compliqué. Voilà, donc il faut me poser une question un peu plus précise, s'il vous plaît. Alors, qu'est-ce que vous aimeriez savoir exactement?
1: L'amour, si je vais rencontrer quelqu'un.
0: Voilà, très bien. Voilà, allez-vous rencontrer quelqu'un? Mais quelqu'un d'autre que la personne que vous avez indiquée, je pense.
1: Oui, oui, enfin, cette personne que j'ai indiquée, enfin, que je vous ai donné la date, c'est mon ex-copain. Mais ça fait 3 ans que je ne suis plus avec, mais en fait, je suis toujours amoureuse de lui.
0: Vous voudriez savoir s'il y a encore une possibilité avec lui, c'est ça?
1: Oui, voilà.
0: D'accord.
1: Oui, j'aimerais bien savoir ça.
0: Bien sûr. Alors, on va déjà regarder si vous rencontrez quelqu'un d'autre, et puis après, on verra qu'est-ce que les cartes me disent. Alors, quelqu'un d'autre. Donnez-moi un chiffre entre 1 et 6, s'il vous plaît.
1: Le 4.
0: Le 4. C'est la soirée du 4 aujourd'hui.
1: Je sais pas.
0: C'est pas grave. J'ai dit ça comme ça un peu. Quand je dis entre 1 et 6, c'est n'importe quel numéro, effectivement. Okay. Ouais, les cartes sont pas jojo, sont pas. Je dirais que. Alors, je vais juste tirer encore avant de parler, c'est vrai, 2, 3, 4. 1, 2, 3, 4. C'est pas très. Je confirme, c'est pas. Il fallait que je tire tout d'abord. Des fois, je donne des cours. Des fois, je dis à mes élèves, ne parlez pas avant d'avoir tout tiré. Puis c'est moi, je fais le. Mais comme on dit, hein, le maître dit, faites ce que je dis, pas ce que je fais. Le maître. Voilà, le prof. Mais ce que je voulais dire, c'est que les cartes indiquent que vous n'êtes pas dans une bonne période. Alors, ça ne veut pas dire que vous ne rencontrerez jamais personne. Mais vous n'êtes pas dans une bonne période. Et je pense que. Comment dire, vous posez la question, mais voilà, pour savoir, mais c'est, vous n'êtes pas très, enfin, disons comment dire, les augures ne sont pas très favorables et vous n'êtes pas prête, c'est un petit peu ça. Est-ce que ça vous parle, ce que je vous dis?
1: Oui, c'est ça, c'est exactement ça.
0: Voilà, et puis, effectivement, il y a la carte du passé. C'est comme si ça disait qu'effectivement, votre cœur, vous l'avez dit, votre esprit est encore pris par cette personne ou une autre, mais en tout cas, votre cœur n'est pas libre vraiment. C'est ça aussi. Alors, je ne suis pas là pour philosopher sur le cœur, etc., l'amour, mais c'est comme si ça me disait que quand un cœur n'est pas tout à fait libre, il n'est pas libre pour quelqu'un d'autre. C'est un petit peu ça que je veux vous dire.
1: Oui.
0: Voilà. Et ça ne veut pas dire, parce que je dis comme ça, supposons que cette rupture dure longtemps, le cœur finit par oublier, lâcher, puis après, on a le cœur ouvert pour rencontrer quelqu'un. Donc c'est pour ça que je dis, pour l'instant, il n'y a personne. Mais c'est aussi parce que vous avez un petit peu fermé la porte. Mais si un jour vous l'ouvrez, à ce moment-là, il faudra reposer la question. Pour l'instant, ce n'est pas d'actualité. Alors on va aller regarder cette personne, parce que c'est aussi ça qui vous intéresse, savoir s'il y a. Vous avez encore un contact avec cette personne?
1: Elle m'a appelé, ça fait une année, mais comme j'étais pas bien dans ma tête, enfin dans ma peau, j'avais pris plein de poids, et du coup, j'ai pas donné de signe de vie. En fait, il m'avait invité au restaurant, puis quand il m'a appelé pour aller au restaurant, j'ai pas répondu.
0: D'accord. Et c'était quand ça? Il y a combien de temps?
1: Ça fait une année.
0: Une année?
1: Oui.
0: Mais vous avez parlé que vous étiez quitté il y a 2-3 mois, je n'ai pas très bien compris. Alors.
1: Oh non, ça fait 3 ans.
0: Ah, 3 ans, j'avais compris, 3 mois, d'accord.
1: Oui.
0: D'accord. Oui. Alors, est-ce qu'il y a encore une possibilité? Et depuis une année, plus de contact, plus rien en fait?
1: Non, rien du tout.
0: D'accord, non. Est-ce qu'il y a encore une possibilité avec cette personne? Mais juste avant que je tire le jeu, vous vous connaissez, vous êtes déjà vu et tout ça, je pense quand même.
1: Oui, oui.
0: D'accord.
1: Donnez-moi. Oh oui, je suis sortie avec. Ça fait 10 ans que je le connais.
0: D'accord. Donnez-moi un chiffre entre 1 et 6.
1: 10 ans, je suis sortie.
0: Oui. Voilà. Pas de souci. Il y avait 10 ans que vous vous connaissiez. D'accord. Donnez-moi un chiffre entre 1 et 6, s'il vous plaît.
1: Le 2.
0: D'accord. Vous avez le droit de choisir le 4, hein. Il n'y a pas de souci.
1: Non.

0: Alors, les cartes sont... Alors, j'essaie d'expliquer. Les cartes sont très ouvertes pour le futur. Ce qui veut dire qu'il y a quand même... on peut envisager un retour. Par contre, ce que me disent les cartes, c'est qu'actuellement, il n'est pas libre.
1: Ah non, il n'est pas libre.
0: C'est juste ?
1: C'est vrai. Oui, c'est juste.
0: Ben voilà, moi je ne le savais pas. Mais les cartes disent qu'il est... Alors, c'est aussi peut-être pour ça qu'il n'y a plus de contact, qu'il ne vient pas, parce qu'il voilà, il sort... Quand il y a la carte du despotisme, c'est la carte de la personne attachée. Ça ne veut pas dire qu'il est attaché, mais c'est une forme de dire qu'il n'est pas libre, qu'il est pris. Par contre, il y a quand même la carte des épées qui veut dire que... C'est pas une relation qui va durer 10 ans, alors difficile de dire si elle dure 6 mois, 1 année, 2 ans, mais on voit qu'il y a une rupture future et après on voit quand même le retour de cette personne. Pour l'instant, vu qu'il est pas libre ou pas tout à fait libre, ben il revient pas. Mais le futur, alors après, loin de moi. Parce que j'aime pas des fois dire ça, dire mais écoutez, il faut espérer, il faut attendre, parce que si ça perdure, je veux pas que vous attendiez 10 ans non plus. Je vois pas ça dans 10 ans. Mais parce que moi je serais aussi d'avis, mon opinion là-dessus, c'est de dire écoutez, vu qu'il est pris ailleurs, ouvrez votre cœur et rencontrez quelqu'un d'autre. Mais je sais que vous n'êtes pas prête. Mais il faut pas non plus se morfondre, enfin si je peux me permettre, je n'ai pas de conseils à vous donner, se morfondre et espérer sur une personne qui est prise et qui va peut-être venir dans 6 mois, 9 mois, 1 année. Donc ma foi, tant pis pour lui si vous rencontrez quelqu'un d'autre puis qu'il revient. Mais je pense que voilà, il faut vivre avec votre si je peux me permettre, il faut vivre ce que vous avez à vivre et non pas vivre sur un espoir. C'est ce que je me permets de vous dire. Maintenant, si vous dites, parce que vous êtes obligé, vous pouvez aussi dire, non, Bruno, il me dit ça, mais moi, je vais l'attendre, je veux personne d'autre, vous l'attendez. Mais c'est une perte de temps un peu pour vous, une perte de vie, et puis voilà. Mais il semblerait qu'il reviendra, mais quand il aura coupé avec cette relation. Voilà. Ça peut être une année quand même, donc minimum je pense, à peu près 1 année. Donc je dirais entre 9 mois et 1 année pour essayer, pour comme c'est sorti les cartes, ça peut être entre 9 mois et 1 année, donc ce qui voudrait dire début d'année prochaine, il y aura des possibilités, mais pas avant. Voilà. Autre chose ?
1: Ok, ça c'est ça. Oui, non, c'est très bien, c'est ce que je voulais savoir. Merci.
0: Mais je vous en prie. Il n'y a pas d'autres questions.
1: C'est bien ce que vous avez dit, c'est exactement
0: bon. Ça. Ben écoutez, navré, c'est pas forcément des bonnes nouvelles. Non. J'aurais aimé vous dire, il va revenir le mois prochain, mais c'est pas ce que je ressens et ce que je vois malheureusement. Oui. Et puis, quelque part, je suis sûr que vous le faites très bien, il a quelqu'un, ma foi, il faut qu'il vive son expérience avec ce quelqu'un, et puis qu'il rompe, et puis qu'il revienne. Il faut, voilà, moi, je puisque vous dites que vous n'avez plus de contact, c'est que vous ne l'appelez pas et vous ne lui envoyez pas de message. Donc il faut que ce soit lui, voilà, tout à fait, il faut que ce soit lui qui reprenne contact avec vous et puis qui décide de revenir. Donc vous avez raison. Ok ? Merci beaucoup. Okay,
1: d'accord, Sacha. Merci à vous. Merci
0: belle beaucoup. Soirée. Merci à vous. Merci. Au revoir. Merci. Au revoir. Voilà. Eh bien, oui, l'amour. Toujours l'amour. Un petit peu d'eau. Mon Dieu, il est 21h. Comme ça passe vite. Bien. Ah, merci. Alors, on me dit que j'ai un petit peu de liberté, que je peux vous parler un peu de notre boutique. Alors, on va parler de quelques objets de notre boutique. Je vous parlerai des deux derniers qui sont dans notre boutique. Alors, je ne sais pas s'il y en a eu d'autres entre deux, parce qu'on ne me dit pas toujours tout. Alors, on va parler... Ah, voilà. Alors, attrape-soleil, arbre de vie, sun catcher, cristal feng shui et pierre naturelle. Attrape-soleil décoratif feng shui avec arbre de vie et pierre naturelle pour diffuser, on vous le montre en ce moment, pour diffuser les rayons du soleil et activer les énergies positives. Apporter une touche de magie et d'harmonie dans votre intérieur avec cet attrape-soleil, arbre de vie.

vie, également appelé Suncatcher. Suspendu près d'une fenêtre, il capte les rayons du soleil et les transforme en une multitude d'éclats colorés qui illuminent la pièce. Lorsque les rayons du soleil traversent le cristal faceté, donc c'est des facettes, il se décompose en de magnifiques reflets arc-en-ciel qui se projettent sur les murs, les meubles et les objets. En faisant doucement balancer la trappe soleil, ces éclats lumineux se mettent à danser dans la pièce, créant un spectacle naturel fascinant. Au cœur de cette attrape soleil se trouve un arbre de vie orné de petites pierres naturelles, symbole universel de croissance, d'équilibre et de connexion entre la terre et le ciel. Chaque pierre évoque l'énergie de la nature et renforce la dimension spirituelle et décorative de cet objet. Dans la tradition Feng Shui, les attrape-soleil sont utilisées pour favoriser la circulation harmonieuse de l'énergie dans la maison. En captant et en diffusant les rayons du soleil, ils contribuent à dynamiser l'atmosphère d'un lieu. Ils peuvent activer l'énergie positive et briser l'énergie négative, apportant ainsi davantage d'équilibre et de sérénité dans votre espace de vie. Pour profiter pleinement de sa beauté, placez votre attrape-soleil près d'une fenêtre afin que les rayons du soleil puissent traverser le cristal. Un simple mouvement suffit ensuite pour voir apparaître cette danse lumineuse qui illumine votre intérieur. Vous pouvez également installer un attrape-soleil dans la chambre de vos enfants au-dessus de leurs fenêtres. Les reflets colorés et la symbolique de l'arbre de vie contribueront à l'harmonie de la douceur de leur petit cocon. À la fois objet décoratif, symbole spirituel et source de lumière, cet attrape-soleil transforme chaque rayon de soleil en un moment de beauté et d'énergie positive. Vous voyez le prix en ce moment sur votre écran. Moi, je ne l'ai pas sur ma feuille. Alors, il y a aussi un autre. Alors, je vous parle d'un deuxième attrape-soleil décoratif Feng Shui avec pierre naturelle pour diffuser les rayons du soleil et activer les énergies positives. Donc, dans la tradition du Feng Shui, l'attrape-soleil est considérée comme un précieux allié pour harmoniser l'énergie d'un lieu de vie. Suspendu dans votre intérieur, il capte les rayons du soleil et les transforme en une multitude comme l'autre d'éclats lumineux colorés qui se diffusent délicatement dans la pièce. Lorsque les rayons du soleil traversent le prisme, la lumière se décompose en de magnifiques reflets arc-en-ciel qui se projettent dans toutes les directions. Ces petits éclats lumineux apportent une atmosphère douce, sereine et chaleureuse dans votre foyer. Selon la philosophie Feng Shui, la trappe soleil aide à activer l'énergie positive et à briser les énergies négatives, favorisant ainsi une circulation plus harmonieuse des vibrations dans la maison. Il contribue à instaurer un environnement plus équilibré, propice au bien-être et à l'optimisme et à la sérénité. Cette attrape-soleil est également ornée de pierres naturelles d'améthyste, connus pour leurs propriétés apaisantes et protectrices. Associés, c'est long, à la sagesse et à la paix intérieure, l'améthyste renforce l'harmonie énergétique de votre espace tout en apportant une couche décorative, élégante et spirituelle. Vous le voyez, c'est très joli, hein. À la fois objet décoratif et symbole énergétique, cet attrape-soleil deviendra un véritable petit talisman de lumière dans votre maison. L'endroit idéal pour installer votre attrape-soleil, bien sûr, est près d'une fenêtre afin que les rayons du soleil puissent traverser les cristaux et révéler toute leur beauté. Vous pouvez également le suspendre au centre d'une pièce baignée de rayons de soleil. N'hésitez pas à le tenir dans votre main et à vous déplacer dans la pièce pour trouver l'endroit
où les reflets lumineux se diffusent le plus harmonieusement. Lorsque vous le balancez, les petits éclats de lumière bougent dans la pièce, on dirait des petits êtres de lumière. Vous pouvez aussi placer cette attrape-soleil dans la chambre de vos enfants, comme dit tout à l'heure, au-dessus de leur fenêtre, où il contribuera à créer une atmosphère douce et protectrice, favorisant

l'harmonie de leur petit cocon. Alors vous voyez, je les ai là. Aussi, on vous l'a montré, donc j'en ai un là. C'est très très joli, hein, donc c'est bien. Et puis l'autre, alors un métiste, c'est celui-là. Et celui-là, c'est, voilà. Ça fait erreur là, mais ouais, ça c'est l'améthyste. Donc vous voyez, hein. Donc vous voyez, donc là, il n'y a pas de rayon de soleil, mais ça fait quand même des petits reflets. Hein. Voilà. On a souvent de ces attrape-soleil qui sont faits, vous savez, c'est les Indiens qui faisaient ça avec des plumes et tout ça pour chasser les mauvais rêves. Donc l'attrape-soleil, c'est un petit peu le même style, mais c'est avec les rayons de soleil, justement. Bien. Voilà. Je ne sais pas si on a le temps encore pour... peut-être en attendant la pub, la deuxième pub. Non, ça c'est trop long. Alors, on va parler du collier de protection Triskel. Si je retrouve mes lunettes, au voleur. Elles sont là. au voleur. Moi, je suis tout seul. Là. Carte prépayée. Je vous lis encore ça. Collier de protection Triskel, diamètre environ 2,8 cm, longueur de la chaîne environ 50 cm. Couleur argent en acier inoxydable, Triskel est un symbole celte, protecteur très répandu que l'on peut voir en bijoux, en tatouages, etc. Mais surtout sur des sites archéologiques très anciens, datant de l'âge de fer. Triskel vient du grec Triskeles, qui signifie à trois jambes. Ces trois spirales et ces trois branches distinctes sont toutes orientées dans le même sens, évoquant l'idée d'un cycle. Le chiffre 3 est une énergie puissante pour des raisons infinies. Le Triskel représenterait notamment les trois dieux principaux de la mythologie celtique, Lug, Dagda et Ogm. Les trois éléments, l'eau, la terre, le feu. Les trois âges de la vie, jeunesse, âge mûr et vieillesse, les trois temps, passé, présent et avenir. Le Triskel est réputé pour apporter force, équilibre et bonheur. Il est utilisé en géobiologie, en régénération, en dynamisation, en thérapie, comme la fleur de vie d'ailleurs. Le Triskel, qu'on vous montre là en ce moment, est considéré comme un porte-bonheur, mais il vous permettra de vous revitaliser si vous êtes un peu dépressif ou fatigué. Son prix 20 francs, comme vous le voyez, 20 francs. Plus, bien sûr, toujours les frais d'expédition. Avant qu'on se quitte, on va encore parler d'une chose que je n'ai pas eu le temps de vous parler tout à l'heure, puisqu'on a reçu l'appel lorsque je vous parlais de notre site internet. Vous avez aussi, vous savez, la possibilité d'acquérir des cartes prépayées. Qu'est-ce que c'est que les cartes prépayées? Donc là, vous pouvez aller soit sur notre site pour voir ce que c'est, puis les acquérir avec une carte de crédit, ou vous pouvez aussi appeler ici au bureau 021 694 24 00 aux heures du matin plutôt le matin, pour commander une carte prépayée qu'on vous enverra avec un bulletin de versement. Voilà, donc qu'est-ce que c'est que ces cartes prépayées? Elles vous permettent d'avoir des minutes moins chères que ce qui est indiqué au bas de votre écran. Comment cela fonctionne-t-il? Il faut acquérir des paquets de minutes, 10, 15, 30, 60, 90 et 120. Voilà, c'est ce qu'il y a. C'est 10, 15, 30, 60, 90 et 120. Plus vous prendrez de minutes, moins cher sera le prix. 10 minutes, c'est 3,50. Vous voyez qu'il y a déjà une belle différence. Et 120 minutes, c'est 3 francs uniquement la minute. Vous investissez, c'est bien, et puis ça vous permet d'avoir des minutes d'avance que vous pouvez utiliser, ou bien offrir à quelqu'un, ou dire voilà, moi j'ai 30 minutes, tu peux l'utiliser 10 minutes, 10 minutes, pas plus, 15 minutes, comme ça je te fais un cadeau. Et puis comment acquérir ces cartes prépayées? Eh bien très très facilement, comme je disais, vous pouvez soit les acquérir sur le site, soit en téléphonant, et puis on vous enverra un bulletin, mais si vous le faites sur le site, il faudra donc régler avec une carte de crédit, je précise bien de crédit, pas de débit, ça ne fonctionne pas, uniquement une carte de crédit, vous réglez, et puis tout de suite, une fois que vous avez donné le numéro, ça va accepter ou refuser s'il n'y a pas assez de cash, hein, donc comme tout le monde, et si c'est accepté, vous recevrez un code à 5 chiffres,

qui vous permettra d'utiliser cette carte prépay. On vous expliquera, c'est très facile. Donc une fois que c'est accepté, après c'est très très très rapide. Et puis comme ça, jusqu'à... Et puis la carte prépay, quelle que soit la durée que vous avez prise, si vous avez pris 60 minutes, ou à la... quand il restera une minute, ça va faire une petite sonnerie, ding ding, et... Comme ça, vous et votre interlocuteur savez que vous arrivez au bout. Donc on vous dit, voilà, j'ai entendu sonner. Moi, c'est ce que je dis quand j'entends ça. Des fois, je dis, ah, vous avez eu une carte prépaye. On ne sait pas. La voyance est la même, que ce soit à 3,90 ou 3 francs. Donc, on vous dit, oh, ben voilà, au revoir, ça va se terminer. Voilà, si vous avez d'autres questions. Non, c'est tout. Bon, merci beaucoup. Alors, écoutez, belle journée à vous. Tac, tac, tac. Bon. Et puis, à bientôt. Voilà, donc c'est très, très, très, très, très, très, très, très bien fait. N'hésitez pas, vous êtes nombreux déjà à les utiliser, à continuer effectivement de prendre et puis d'utiliser, je me répète, ces cartes prépay. Bien, on arrive à notre deuxième page de publicité. Comme j'ai dit tout à l'heure, on va y partir quelques instants encore et je vous retrouve tout de suite après. À tout de suite.

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0: Voilà, de retour, je suis en train de noter quelqu'un qui va arriver. Oui, allô, bonsoir.
1: Oui, bonsoir Bruno.
0: Bonsoir madame, comment allez-vous?
1: Chaudement,
0: ah, ouais.
1: Je vais bien.
0: On est tous logés à la même enseigne, je crois. Hein?
1: Oui, voilà, c'est comme ça. C'est l'été, quoi.
0: Ben ouais, qu'est-ce que vous voulez, ma foi. Bon, c'est mieux ça que on dise, il y a de la grêle, il pleut, et puis voilà. Quoique, il n'y a pas longtemps,
1: oui,
0: j'étais en ville, quand il y a eu l'orage, on a même eu un petit peu de grêle, mais bon. Ça n'a pas duré longtemps.
1: Ouais.
0: Ça n'a pas duré longtemps.
1: C'est moins sympa,
0: bien.
1: Par contre.
0: Mais... Chère madame, bienvenue encore une fois. Qu'est-ce que je peux faire pour vous?
1: Merci. Alors, je pense que vous connaissez un peu, enfin, vous vous souvenez un petit peu de moi. Je sais que cette personne, enfin, je suis. On est en silence radio depuis un mois et demi.
0: Oui.
1: Et puis, je voulais voir si vous pensiez qu'il allait me recontacter ou pas.
0: D'accord. Donc, toujours pas. Je me souviens que vous aviez appelé, il n'y a toujours pas de contact, rien du tout depuis.
1: Tout à fait, oui, je vous avais appelé il y a quoi, peut-être 3 semaines en arrière, vous aviez vu d'éventuelles nouvelles, mais non, pas pour l'instant, non.
0: D'accord. Alors, on va aller voir ce que me disent les cartes de nouveau, ouais, voir s'il y a une amélioration ou le contraire, hein, il peut y avoir une régression, on va voir, j'espère
1: oui,
0: pas.
1: Oui, tout à fait,
0: Mais même s'il ne vous a pas contacté, vous n'avez aucune nouvelle de lui avec d'autres moyens, ou je ne sais pas, je ne veux pas dire le nom, parce que par Internet ou comme ça, non, ou bien vous suivez des choses ou pas du tout?
1: Non, alors, moi, je ne le suis pas du tout, je veux dire, non.
0: Je voulais pas dire que vous le surveillez, mais des fois, je ne veux pas dire, c'est un truc qui commence par F et finit par K, des fois, on va regarder, et puis...
1: Non, j'ai pas ça.
0: Ah, vous avez pas, d'accord.
1: Oui, je comprends ce que vous voulez.
0: Parce que des fois, on tape le nom, puis on dit, tiens, la personne dit qu'elle a été, je sais pas, faire un voyage, ou bien qu'elle a passé son dimanche. Des fois, on a des nouvelles comme ça, sans chercher, vraiment. Donnez-moi un chiffre entre 1 et 6, s'il vous plaît.
1: Alors, le 3.
0: D'accord.
1: Je ne prends pas le 4, mais je prends toujours le 3, moi.
0: Vous pouvez prendre le 4, hein. Moi, ça me gêne
1: non,
0: pas.
1: Non, mais non. Il ne parle pas ce chiffre, de toute façon. Mais je dis ça parce que voilà, tout le monde, par rapport à avant.
0: Il y avait eu une dispute ou quelque chose qui avait fait, je crois, non, sauf erreur, je ne sais plus.
1: Oui, moi j'avais dit un stop, bon, vous savez la situation, qu'il n'est pas livré tout, et puis qu'il y a des fois j'en ai marre, et puis j'ai mis un stop, mais il y a eu déjà plein de stops comme ça, et puis voilà, après on s'est toujours retrouvés, mais je sais qu'une fois il y aura peut-être, ouais, voilà.
0: Écoutez, là, sincèrement, la même chose un petit peu, presque, pas tout à fait que la personne précédente, donc même avant, où ça dit que la personne devrait revenir, parce qu'il y a quand même attendez, voir, je vais encore tirer 2 cartes là, 1, 2, 3, oh là là, j'ai des interférences là, affreux, j'espère qu'elles passent pas dans l'émission. Alors, donc, il me semble que je vous l'avais... Parce qu'en voyant les cartes, il y a des choses qui me reviennent. C'est comme si cette personne faisait exprès pour vous faire payer un petit peu. Vous voyez ce que je veux dire?
1: Oui, tout à fait, ouais. Il était vexé.
0: Oui, il était vexé, son amour propre touché. Puis il a dit, ah, mais c'est comme ça, alors elle n'aura plus de nouvelles de moi. Puis c'est un peu...
1: Oui, vous m'aviez dit ça la dernière fois.
0: Voilà, donc c'est ce que je ressens, vous voyez. Moi, c'est des ressentis qui me viennent et qui me répètent. Et en fait, malheureusement, il est toujours dans cet état-là pour l'instant, parce que c'est comme s'il disait, je ne veux plus rien savoir d'elle. Mais... C'est ce qui se dit maintenant. Et après, on voit quand même un retour. Alors, moi, ce que je sais pas si ça, je vous l'ai déjà dit. Moi, ce que je serais tenté de vous dire, c'est que s'il y a un retour, il y a aussi la carte de la mise au point. Pourquoi? Parce que je pense que... Enfin, je ne juge pas, mais mon ressenti me dit de vous dire que s'il revient, il faut mettre les choses au point. Parce que c'est pas « je te prends, je te laisse, je te prends, je te laisse, je te prends, je te laisse ». C'est ou bien on avance ensemble, ou bien on arrête complètement. C'est, je sais pas, il n'y a pas de juste milieu. Parce que j'ai l'impression quand même qu'il y a... Ah, j'allais dire pas du foutage de gueule, je suis peut-être un peu grossier, mais il y a quand même quelque chose qui ne joue pas. Alors, est-ce que c'est un peu vous, est-ce que c'est un peu lui, ça peut être les deux, mais il y a des choses qui ne sont pas claires, pas bien établies, comme si, comme j'ai dit, comme si vous êtes sur une étagère, il vient, il vous prend, et puis après il vous repose et il part. Donc c'est pas très net ce qui sort. Alors les cartes disent, je répète, qu'il y a un retour, mais il y a aussi, je ne sais pas comment dire, un retour sous condition. C'est-à-dire que si c'est pour revenir, pour repartir deux semaines après, à mon avis, ça ne vaut même pas la peine de recommencer. Je vous dis ça pour vous, hein, moi ça m'est égal. Vous prenez ce que vous voulez. Si vous dites, on se remet ensemble, puis qu'après il part, ben il part. Mais c'est vrai que quelque part, parce que ça dure depuis combien de temps, votre relation à peu près?
1: 4 ans.
0: Et en 4 ans, c'est arrivé. Ouais. Et en 4 ans, c'est arrivé combien de fois toutes des choses comme ça?
1: Oh, souvent. Mais dernièrement, là, depuis le début d'année, très très souvent. Mais de ma part, hein, parce que moi, je n'accepte plus. Et puis voilà.
0: Oui, oui. Écoutez, c'est pour ça que je vous sens. M'excuse, j'ai beaucoup, beaucoup, beaucoup de bruit. J'entends pas toujours tout ce qu'on me dit. Mais c'est vrai que les ressentis me disent de vous dire qu'il faut. Voilà, il va revenir, mais il faut peut-être. Alors encore. Vous allez peut-être me dire, on l'a déjà fait, parce que certainement que des mises au point, vous l'avez peut-être déjà fait dans le passé, mais ça n'a pas suffi. C'est comme si là. Puis bon, vous voyez, cette fois, vous dites que c'est plus sérieux, c'est plus long, c'est comme s'il était plus vexé que d'habitude. Donc il y a quand même des choses, à mon avis, encore une fois, je ne juge pas et je ne dis pas de vous. Et c'est pas pour vous dire ce que vous devez faire, vous êtes libre, grand et vacciné, vous faites ce que vous voulez, mais c'est mon ressenti de médium, me dit de vous dire que il faut bien discuter avant de recommencer quoi que ce soit. C'est un petit peu ça que je ressens. D'accord?
1: Oui, s'il risque de revenir, c'est un petit coucou pour me demander comment je vais, comme il fait toujours. Et puis voilà.
0: Ouais. Après, c'est ça. Quand il revient, je ne dis pas que vous devez lui sauter dessus en disant « Oui, pourquoi t'es parti ?» Moi, je... Blablabla. Non, il ne faut pas non plus...
1: Je sais que
0: vous n'allez pas... J'exagérais, je sais que vous n'allez pas faire comme ça. Faut faire les choses avec calme, même si vous ne le dites pas le premier jour où il vient, mais de dire par la suite « Écoute, moi, je ne peux pas être là, comme j'ai dit, sur une étagère, attendre que tu viennes, que tu repartes, et puis qu'on se voit de 7 en 14, et puis après tu pars, tu ne me parles plus pendant 2 mois, et puis après tu reviens. » Mais si vous voulez, moralement, c'est très dur, des choses comme ça aussi, je suis sûr, pour vous, hein, certainement. N'est-ce pas?
1: Oui, tout à fait. Mais après, je me suis aussi un petit peu détachée, je pense. Mais peut-être que lui aussi, hein, parce que maintenant, les ruptures durent de plus en plus longues.
0: Ouais. Alors, c'est clair. C'est comme j'ai dit tout à l'heure, loin des yeux, loin du cœur. Il est vrai que... Alors, vous avez raison. Si ces ruptures continuent et puis que ça se distancie de plus en plus, ben, un jour ou l'autre, ça va s'arrêter complètement. Ça, c'est sûr. Il n'y a même pas besoin d'être médium pour dire ça. Mais c'est la vie. C'est comme ça. Loin, comme je disais, loin des yeux, loin du cœur. Hein. Moi aussi, j'avais eu une petite amie dans un autre pays, en Espagne, pour ne pas le citer. Et puis, le fait d'habiter là, elle là-bas, ça s'est arrêté, parce que ce n'est pas possible. Elle a rencontré quelqu'un d'autre, et moi, j'ai rencontré quelqu'un d'autre ici. Donc, ça veut pas dire... Là, ce n'est pas la même chose, ce n'est peut-être pas les distances, mais le fait qu'on ne se voie pas, qu'on ne se parle pas, qu'on n'échange pas ou plus, eh ben, les choses se distantent. Et puis, l'amour finit aussi par redescendre pour arriver à zéro, dire ben voilà, j'ai plus de sentiments pour toi, ça sert à rien qu'on continue. C'est vrai que si une relation, elle peut être basée sur le sexe, mais il faut aussi qu'il y ait, à mon avis, autre chose pour qu'elle tienne dans la durée. À mon avis, je ne suis pas sexologue ni philosophe sur le sexe, mais c'est ce que je ressens de vous dire. Donc voilà, mais je pense qu'il reviendra, et encore une fois, à ce moment-là, vous dites ben voilà, on fait comme si, on fait comme ça, essayons d'être plus humains, de se parler, même si tout d'un coup, ce que moi je ressens de vous dire, c'est que même si tout d'un coup vous devez vous recasser, restez de vous donner des nouvelles, comment ça va, oui, moi ça va, pas ce silence.
1: C'est ce qu'il avait fait là dernièrement. et que moi, finalement, je l'ai mal pris, parce que je me suis dit, il me garde sous son aile. Mais c'est ce qu'il avait fait là, dernièrement. Parce qu'il n'avait pas forcément l'intention de me voir tout de suite, ce qu'il m'avait dit, parce qu'il avait peur, que ça, voilà, qu'il y ait des problèmes, mais il me contactait. Puis c'est moi qui ai dit que non, bah, que je ne voulais pas, quoi.
0: Bon, c'est clair que si vous, c'est clair que si vous fermez la porte, alors des fois on ferme la porte puis on se dit ah j'aurais peut-être pas dû dire comme ça, mais bon voilà, vous l'avez fait.
1: J'ai pas compris tout à. Maintenant je comprends peut-être un peu mieux son voilà, mais je veux dire c'est pas non plus très simple pour moi donc.
0: Mais bien sûr que c'est. Bien sûr que c'est pas simple pour vous, ça c'est clair, c'est normal. Comme j'ai dit, hein, vous êtes pas là sous son aile, comme vous dites, ou à disposition comme ça. Il faut, voilà, vous êtes un être humain, vous n'êtes pas un objet, loin de là. Donc, c'est comme moi, ce que je ressens, c'est quand même, là, peut-être la relation est bien tout ce que vous voulez, mais il y a comme quand même quelque part une sorte de manque de respect quelque part. C'est ce que, alors peut-être des deux côtés. Hein, ouais. Voilà, c'est comme si. Voilà, je sais pas comment, je sais pas comment dire mieux, mais c'est peut-être manque de respect, c'est peut-être un peu fort. Il y a comme un manque de communication, voilà, plus que de respect.
1: Ah oui,
0: voilà.
1: Bon, ça c'est sûr, Voilà. Après, ben, quand il m'a dit ça, ben, moi j'étais jusqu'au bout des choses, que je lui ai dit stop, donc il a peut-être pas apprécié non plus.
0: Ouais.
1: À son anniversaire, je lui ai pas écrit chose que j'osais avant, plein de petites choses comme ça.
0: Ouais, ouais.
1: Parce que là, vous le voyez fâché contre moi, en fait.
0: Oui. C'est ce que j'ai dit, là. Ah, alors, je sais pas si on peut dire fâché ou bien, oui, un peu énervé, disant, oh, ben voilà, bon, ben là, qu'à attendre. Puisque, en plus, j'ai essayé de rappeler pour essayer de renouer, puis elle m'a envoyé promener, pour pas dire un autre mot. Donc, il l'a mal pris, ça, c'est sûr. Hein. Donc, il vous fait un petit peu payer. Moi, mon ressenti de médium me dit qu'à un certain moment, parce que même si on s'est pris deux claques, il faut du temps pour, emmagasiner et digérer ça, puis à un moment, ben, ça ira mieux, puis il va dire, ah ben tiens, je vais quand même l'appeler, prendre des nouvelles. Alors, si je peux me permettre, ne lui fermez pas la porte tout de suite, non, je ne veux plus rien savoir, parce que ça va repousser les choses.
1: Bon, après, tout dépend du temps que ça prend encore. Si ça prend encore 2-6 mois, non, là, je pense que je vais... Vous pensez que ça peut... prendre combien de temps?
0: Moi, je pense pas quand même autant que ça, mais je comprends ce que vous voulez dire et je vous approuve, parce que je dis souvent dans des relations, s'il faut attendre 6 mois, 1 année, 2 ans, c'est une sorte de perte de temps, je suis pas là pour juger, mais vous perdez votre temps, peut-être vous perdez l'opportunité de rencontrer quelqu'un d'autre, donc effectivement, il faut pas se crocher, enfin à mon avis, alors l'amour c'est l'amour, on se croche des fois à quelqu'un, mais on devrait dire, bon ben, je me croche à cette personne, mais elle veut rien savoir de moi, ou elle me laisse en plan pendant des mois, donc à un certain moment, tant pis pour
1: une... C'est la première fois hein, que ça dure aussi longtemps qu'on s'est pas vu, donc des fois je me dis, bon, c'est vrai que j'ai peut-être pas compris quand il est revenu, mais je veux dire, bon, après, voilà, mais vous vous dites, ça peut prendre quoi encore, hein, 2 mois?
0: Ouais, 3 mois, je ne sais pas, ça, mais c'est pas... Ouais, ça peut prendre encore quelques mois, mais je pense pas 6 mois, alors, difficile de dire, vous savez exactement. Mais vous nous tiendrez, vous nous tiendrez au courant, vous nous direz, est-ce que vous avez d'autres questions, ou c'était tout ce que vous aviez à demander?
1: Alors, éventuellement, pour mes énergies.
0: Les énergies... Elles sont un peu basses en ce moment?
1: Ça va encore.
0: Ça va encore.
1: J'ai juste un petit problème particulier, mais je pense qu'il n'est pas grave.
0: D'accord.
1: Alors, je dois vous dire ou pas?
0: Vous pouvez.
1: La dernière fois que vous avez appelé, c'était déjà par rapport à ça, c'est par rapport à une oreille. À l'oreille.
0: Ah oui. Oui, c'est juste, vous m'en aviez parlé déjà.
1: Ça avait été mieux et ça recommence de nouveau.
0: Vous aviez eu comme une perte d'audition ou quelque chose comme ça, non? Bien, je sais plus. Non.
1: Oui, alors j'ai eu ça hier, elle était bouchée toute la journée. Puis, mais, si vous voulez, elle me gratte et puis par moments, elle me fait mal. Mais j'ai été montrée, ils m'ont donné une crème qui m'a fait du bien, mais maintenant, ça recommence.
0: D'accord. C'est l'oreille droite?
1: Droite, oui.
0: Je vous ferai le secret après. Poser. Alors, un chiffre entre 1 et 6, s'il vous plaît.
1: Je continue sur le 3.
0: On continue sur le 3.

0: Écoutez, non, moi je vois rien de particulier. Ça dit à surveiller, effectivement. Il ne faut pas se dire, pouf, ça passera tout seul. Vous mettez une crème, peut-être faudra mettre autre chose. Mais les cartes ne parlent pas de choses de gravité. Hein, mais c'est bien de surveiller, de s'en occuper. Voilà, ça ne va pas passer tout seul, comme on dit. Bon, des fois, ça s'arrange avec le temps. Mais le fait de soigner, de l'avoir montré, quand vous donne une crème ou autre chose, devrait vous permettre de retrouver, et puis surtout cette, comment dirais-je, cette démangeaison ou comme ça, ce qui est, je pense, pénible, effectivement. Hein. Donc voilà. Rien de grave. Oui, moi, je dirais, ne vous inquiétez. En tout cas, les cartes ne parlent pas de gravité. Moi, je vois rien. C'est embêtant, c'est enquiquinant. Voilà, je pense, effectivement, ça ne doit pas être facile, mais encore une fois, les cartes ne me parlent pas de choses gravissimes ou d'affection quelconque. Vous voulez que je vous fasse le secret pour cette oreille?
1: Ah oui, bah oui, volontiers alors.
0: D'accord.
1: Vu que ça revient, que c'est chronique.
0: Bah oui, alors, moi c'est pas pour vous dire de nous appeler, mais je pense que c'est bien si ça continue de le... Alors, je ressens de vous dire de le faire de temps en temps, une fois tous les 15 jours, ou une fois par mois, comme vous voulez, mais de faire juste le secret, on n'est pas obligé. Si vous rappelez, puis dites j'aimerais le secret pour l'oreille, on fait ça, ça dure 2 minutes, et puis voilà, donc après c'est comme vous voulez.
1: D'accord.
0: Alors, je vous laisse penser au petit carré blanc, vous le savez. Je vais le mettre.
1: Oui.
0: Voilà, vous pensez à ça, vous fermez les yeux, vous pensez à ça, et vous ne pensez pas à l'oreille droite, hein, c'est bien ça, je m'en occupe. Vous me dites dès que vous êtes prête.
1: D'accord.
0: Vous me dites dès que vous êtes prête.
1: Je suis prête.
0: Alors j'y vais.

0: Voilà. J'ai fait un petit peu plus long pour appuyer un petit peu. Des fois, ça dépend ce que c'est. Je fais un petit peu plus long ou un petit peu plus court. Voilà. En tout cas, j'ai fait le maximum. N'hésitez pas si vous avez encore besoin de moi. Je vous souhaite une très belle fin de soirée. Merci beaucoup.
1: Merci à vous aussi, Bruno. Bonne soirée.
0: À bientôt. Merci. Au revoir.
1: Au revoir.
0: Voilà. Alors, 21h34, comme le temps passe, oh là là, il reste plus que une vingtaine de minutes. Je bois, ça me gicle dans l'œil. Bon, alors, en attendant, est-ce que je vais peut-être faire un petit peu... Ah bah oui, j'ai encore un article là que je n'ai pas fait. On m'a repiqué mes lunettes. Non, au secours. Elles sont où? J'ai perdu mes lunettes. Ah. Comme elles sont comme ça, je ne les vois pas. Alors, on va parler du bracelet de protection aux perles de pierre de lune. La pierre de lune, avec sa douce et mystérieuse lueur, a fasciné les humains et a été vénérée pour ses propriétés extraordinaires et ses associations mythologiques. Les civilisations anciennes, telles que les Romains et les Grecs, croyaient que la pierre de lune était formée à partir de la lumière de la lune elle-même, lui conférant des qualités divines. Outre son attrait esthétique, la pierre de lune est également connue pour ses bienfaits physiques. Voici quelques-uns des avantages souvent mentionnés par les praticiens de la luminothérapie. La pierre de lune pourrait aider à équilibrer les hormones, en particulier chez les femmes. Elle est généralement associée à la régulation du cycle menstruel, au soulagement des symptômes prémenstruels et à la ménopause. La pierre de lune aurait des propriétés apaisantes pour le système digestif. Cela pourrait aider à soulager les problèmes tels que des troubles gastro-intestinaux, des nausées et des maux d'estomac. Certains praticiens pensent que la pierre de lune favoriserait une meilleure circulation sanguine, ce qui pourrait aider à soulager les problèmes liés à la circulation comme les jambes lourdes. La pierre de lune posséderait des propriétés qui stimuleraient le système immunitaire, contribuant ainsi à augmenter la résistance du corps aux infections et aux maladies. En plus d'être associée à l'équilibre hormonal, la pierre de lune est parfois associée, je finis, au soutien de systèmes reproducteurs. Certains guérisseurs croient qu'elle peut favoriser la fertilité et faciliter une grossesse saine. Son prix 20 francs, hein, donc c'est pas cher. Je finirai tout à l'heure si on a le temps. Sinon, je vais prendre tout de suite l'appel qui vient de nous arriver. Oui, allô, bonsoir.
2: Bonsoir Bruno, comment allez-vous?
0: Mais moi bien, et vous-même?
2: Ça va, bien, merci. J'ai un peu la voix un peu qui casse, excusez-moi, mais autrement ça va.
0: Oui, d'accord. Qu'est-ce que vous avez pris, froid un petit peu avec cette chaleur?
2: Oui, je pense, parce qu'il fait chaud, il fait froid, puis après, bah, avec la ventilation.
0: Oui, puis on boit.
2: Ouais.
0: Puis on boit glacé, on boit, voilà, parce qu'il fait chaud. Puis c'est vrai que dans certains pays, c'est beaucoup plus fort qu'ici, mais des fois, on va dans des endroits, ah, que c'est super, il y a une climatisation, on ressort, c'est la chaleur, et c'est ces changements qui font qu'effectivement, c'est pas très, très sain, et puis prendre froid ou un rhume en plein été, c'est pas très drôle, effectivement.
2: Non, alors ça c'est un peu embêtant, mais après voilà, ça passe. Bon. Si on soigne ça, ça passe.
0: Je vous écoute. Qu'est-ce que je peux faire pour vous ce soir, ma chère?
2: Alors, j'ai deux petites questions. Ma première question, ce serait au niveau du travail.
0: Oui.
2: Parce que là, donc j'ai un CFC d'employé de commerce, et puis là je fais un stage, je refais un stage plutôt, et puis je voulais voir si éventuellement je pouvais, ce serait positif pour rester dans l'entreprise ou si non, si ce serait vraiment voilà juste un simple stage.
0: Je m'excuse, je vous entends. Puis... Je sais pas si j'ai très bien compris. Est-ce que vous pouvez parler soit plus près du micro ou plus fort parce que j'ai un petit peu, j'ai pas tout compris. Excusez-moi. Vous avez un certificat d'employé de commerce, c'est ça?
2: Voilà, exactement. Et puis je suis, ça fait déjà un moment que je cherche un travail, mais c'est assez compliqué, puis j'arrive pas à trouver.
0: D'accord.
2: Donc là, j'ai refait un stage, et puis je suis en train de le faire, puis je voulais un peu savoir au niveau des cartes, est-ce que c'est potentiellement je pourrais être engagée, ou est-ce que c'est non vraiment que pour faire un stage, et puis je trouverai ailleurs, voir un peu en fait l'évolution dans ce domaine-là.
0: D'accord. Alors, excusez-moi, en même temps, j'ai des parasites sur le plateau, donc je, voilà. Donc, si je résume, est-ce que, donc, vous voulez savoir si vous allez trouver un travail, finalement, grâce à ce stage, ou bien
2: oui.
0: C'est ça? D'accord.
2: Oui.
0: Ce stage, je ne veux pas être curieux, mais ce stage est en rapport avec le métier que vous faites, quand même, d'employé de commerce, quand même?
2: Oui, oui, c'est, si vous voulez, je travaille pour une ville et puis c'est pour la protection de l'enfance et de l'adulte. Donc
0: d'accord.
2: Je m'occupe voilà, de recevoir des appels, de traiter des documents,
0: d'accord.
2: D'être un peu au secrétariat.
0: D'accord, c'est intéressant en tout cas, ça m'a l'air. Hein.
2: Oui, alors c'est une très bonne place.
0: Juste une question, parce que ça, je ne sais pas si vous l'avez dit ou si je n'ai pas compris. C'est quelque chose ou un poste, là, vous faites un stage, mais c'est quelque chose qui pourrait vous intéresser si vous pouviez être engagé, c'est ça, aussi?
2: Alors, oui, oui.
0: D'accord. Un chiffre entre 1 et 6, s'il vous plaît.
2: 4.
0: Le 4.
2: Oui.
0: Puis ce stage, il dure combien de temps?
2: Alors, ce serait pour environ 6 mois. Mais après, dès que voilà, je trouve quelque chose entre, je peux directement partir.
0: Vous pouvez partir. À moins que ils vous promettent, qu'ils vous disent qu'à la fin du stage, ils pourraient vous engager. Ça vous inciterait à rester, je pense.
2: Alors...
0: Ou pas?
2: Je fais plus trop confiance. Alors, de toute façon, je vais faire quand même les 6 mois, si ça se passe bien, parce que c'est toujours de l'expérience.
0: D'accord.
2: Mais après, je ne compte pas vraiment dessus, parce que j'avais fait déjà un stage de 6 mois, justement aussi pour... c'est la même, à la même place, mais dans un autre domaine.
0: D'accord.
2: Et puis, ils ont dit que voilà, peut-être qu'à la fin du stage, ils engagent, mais il n'y a pas de garantie. Puis après, ce qu'ils font, c'est que ils profitent beaucoup. Donc, à la fin des 6 mois, ils vous disent « finalement, on n'a pas de place. On engage une autre personne pour faire un stage et puis voilà. Donc je pars pas du principe que je vais avoir une place dessus. Quoi.
0: J'ai une question un peu indiscrète peut-être, mais est-ce que vous êtes payé pour ce stage ou pas?
2: Non, pas du tout.
0: Ah ouais, alors ça, parce que quand vous dites on profite largement de vous et tout ça, ouais, c'est un peu facile d'avoir faire des stages comme ça. Bon, écoutez, moi les cartes sembleraient me dire que vous... Malheureusement, parce que je pensais peut-être qu'il y aurait une chance, mais effectivement, je ne pense pas que vous serez engagé ou bien que vous avez une chance de pouvoir être engagé dans là où vous faites le stage. Malheureusement aussi, je pense que ça se passera comme l'autre fois. Vous allez finir le stage, on va vous dire merci beaucoup. Voilà, au revoir. Et puis, moi, ce que je ressens quand même, c'est que vous avez encore 6 mois à faire.
2: Oui, je viens de commencer du coup la semaine passée.
0: Ouais.
2: Donc jusqu'à à peu près fin de l'année.
0: Pour moi, hein, donc vous savez que les dates c'est toujours difficile. Pour moi, vous devriez trouver quelque chose avant la fin du stage. Et comme vous avez dit, comme vous êtes en stage, vous pouvez dire bon j'arrête, j'ai trouvé quelque chose. Parce que là, ils peuvent pas vous retenir de toute façon, je pense. Hein.
2: Mais vous pensez pas parce que. C'est bizarre parce que souvent les cartes ressortent du positif, comme quoi que je vais trouver quelque chose, mais oui. Ça vient pas. Donc est-ce que c'est peut-être pas, c'est peut-être moi qui, je sais pas, devrais postuler plus ou est-ce qu'il n'y a pas quelque chose qui bloque
0: alors,
2: ou est-ce que
0: c'est difficile à dire. Alors c'est difficile à dire. C'est vrai que les cartes disent une chose, mais après il faut aussi soi-même, si je peux me permettre, mettre tout de son côté pour réussir. C'est pas parce que les cartes disent vous allez trouver quelque chose. Que demain, vous allez trouver quelque chose. Oui, vous allez trouver quelque chose, mais vous avez aussi raison, vous, qu'il faut... Alors, non seulement faire plus d'offres peut-être, mais qu'il faut aussi, comment je peux vous dire ça, y mettre plus de cœur. Alors je sais que maintenant c'est plus la mode de se présenter dans les places, etc., mais de mettre tout en valeur sur votre CV, que ce que vous faites déjà certainement. Je sais pas comment vous dire. Il faut y mettre plus de cœur, que je suis sûr que vous y mettez. Ça m'étonnerait que vous dites, pour moi, je fais une offre et je m'en fiche. Je pense pas, parce que vous avez envie de trouver quelque chose. Mais les cartes, en tout cas, disent que là où vous faites ce stage, ça me semble, c'est pas fermé, mais ça me semble très compliqué pour l'instant. Et vous trouverez autre chose. Alors, moi je dis, il me semblerait, hein, je vous ai bien dit, il me semblerait d'après mon ressenti que ça serait avant la fin du stage, mais peut-être ça sera en même temps ou un mois après, parce que comme je dis, je répète et je répète, les dates c'est pour nous très compliqué. C'est pas pour toi, parce que des fois les gens disent, oh, mais vous dites ça depuis longtemps et puis je trouve jamais rien, ou bien je rencontre personne. Les cartes disent quand vous allez rencontrer, pour les gens qui veulent rencontrer, ou bien ou pas, des fois, tout à l'heure, vous voyez, j'ai dit à une personne que ça ne jouerait pas, mais pour vous, vous avez un travail qui va apparaître. Maintenant, est-ce que c'est, j'espère que c'est cette année, quoique maintenant, 6 mois, ça va reporter jusqu'à la fin de l'année. Après, je ne sais pas comment dire. C'est vrai que j'ai un ressenti. Comment je peux dire ça?
2: Parce que moi, je le sais. Hein, je sais que je dois faire plus que ce que je fais maintenant. Puis après, si vous voulez, j'essaye de partir du principe. Quand je vois une offre, je fais l'offre, mais je m'attends pas. C'est pas que je vous dis, je m'en fiche. C'est juste que je fais l'offre et puis on verra bien. Parce qu'en fait, j'ai envie de lâcher prise. Puis j'ai pas envie de me dire, parce que j'ai déjà fait avant, je voulais tellement certains postes que j'ai postulé, je me suis donné de la peine et puis au final, ben, ça ne jouait pas, j'ai eu que des refus. Donc maintenant, je me dis, ben voilà, je postule et puis je m'attends à rien.
0: Si je comprends.
2: Je devrais être là, ben je vais y être. Donc je ne sais pas.
0: Je comprends ce que vous voulez dire maintenant. Moi, ce que je pensais, enfin ce que je ressentais plutôt que penser, mais c'est un peu la pensée dans le ressenti de médiumnitique, c'est que... C'est comme, alors, je vous explique ce que j'ai ressenti. Après, peut-être vous l'avez déjà fait. C'est-à-dire, vous postulez une place, mais il ne faut pas le faire pour toutes les places. Vous dites, ah, mais celle-là, ah, mais c'est vraiment un poste, une entreprise, elle est près de chez moi, je dis n'importe quoi, ou alors, elle est très connue, elle est très intéressante, et je m'intéresse vraiment à cette entreprise. Mais il faut, ce que je voulais dire, c'est aller voir sur Internet, les renseignements sur cette boîte, leur dire peut-être dans la lettre de motivation, je dis comme ça, la lettre de motivation, ah mais j'ai vu que vous êtes très spécial, je dis n'importe quoi, je vous donne un exemple, vous êtes très spécialisé dans telle et telle chose, et que voilà, moi c'est quelque chose qui m'intéresse, qui m'intéresse au plus haut point, j'aimerais beaucoup travailler pour vous. Je sais pas si je vous donne un bon ou mauvais exemple, mais quand je parle d'intérêt ou bien d'aller plus loin, c'est d'aller effectivement plus loin. Tout le monde maintenant, aujourd'hui, sur n'importe quelle entreprise, si on les tape sur Internet, on voit ce qu'ils font, ce qu'ils font pas, enfin ce qu'ils font, quelle est leur production, je dis n'importe quoi, comment ils travaillent. Et en fait, grâce à ça, vous avez des renseignements. Et dire, voilà, vous êtes une, je dis comme ça, je donne un exemple, vous êtes une petite boîte de quelques personne et moi je recherche activement ça, j'aime pas aller trop dans les grandes boîtes où il y a 50 000 personnes, j'aime beaucoup

0: mais qu'effectivement, il faut en faire un petit peu plus. Ok ? Je ne sais pas si on s'est compris.
1: Oui. Mmh. Oui, alors oui, plus la qualité à la quantité.
0: Exactement, exactement, exactement. Okay. Et puis, moi je suis d'avis que, alors, c'est pas de la médiumnité, ça c'est ma, c'est mon, comment dire, mon raisonnement. Ben, je me suis perdu. Au revoir. Je vais penser à autre chose et c'est parti. Qu'est-ce que je voulais dire, mon Dieu, mon Dieu. Coucou. Je vais essayer de le rechoper par là.
1: Ah, que c'est... Oui, ça arrive des fois, mais...
0: Vous verrez quand vous aurez mon âge.
1: Ouais, bon, j'ai déjà plus 20 ans, mais
0: ah, mais c'est fou. Hein. Bon, écoutez, laissons tomber. Peut-être ça reviendra d'ici la fin de la conversation. Mais voilà, je sais plus. Oh là là, c'est... Bref. Alors, vous avez une deuxième question, je crois.
1: Oui, alors la deuxième question, je vous en avais déjà parlé, c'est à propos justement du monsieur. Vous nous ramenez toutes ces informations.
0: Oui.
1: Du coup... C'est avec une, c'est, enfin, avec cette personne, on n'a plus du tout de contact, vraiment, donc du tout. Et je voulais juste voir pour le futur si on aura, enfin, si c'est vraiment, voilà, terminé dans le sens où, ben, moi je fais ma vie, la personne fait sa vie, et puis voilà, peut-être on se croise une fois, on se dit salut, ou sinon, on va peut-être reprendre contact, et puis c'est juste un peu un passage un peu délicat, mais. Et voilà, que c'est pas fini.
0: Donc, je ne me souviens pas, mais vous avez... Il y a eu une relation avec cette personne.
1: Alors oui, mais c'était un petit peu délicat, dans le sens où moi, j'avais pas forcément des sentiments amoureux pour lui. Lui, c'était l'inverse. Donc, il a beaucoup pris ses distances, sans forcément donner de grandes explications. Mais après, j'ai fini par le comprendre. Puis donc, maintenant, on n'a plus du tout de contact.
0: Et vous, les sentiments que vous aviez un peu mitigés, maintenant, sont plus forts aujourd'hui, en fait ?
1: Non, pas du tout. Alors, moi, c'est une personne que j'aime beaucoup, mais pas dans ce sens-là, en fait.
0: Ah,
1: pas amoureusement.
0: D'accord. Donc, ça serait plus dans l'amitié ou dans le contact, comme ça, en fait. C'est ça que vous voulez dire.
1: Voilà.
0: Ah, ok.
1: C'est ça. Puis, du coup, on n'a pas eu de...
0: Je ne sais pas si j'avais bien compris. D'accord, ok. Alors, ça fait combien de temps qu'on n'avait plus de... ou vous n'êtes pas contacté avec cette personne ?
1: Ça fait officiellement depuis le mois de janvier. Hmm. Mais après, je lui ai envoyé un message parce qu'il m'avait beaucoup aidé pour mon permis, vu que j'avais réussi mon permis de conduire, c'était au mois de mars. Mm-hmm. Puis après, depuis là, plus rien du tout.
0: D'accord. Un chiffre entre 1 et 6.
1: Deux.
0: Le 2.

0: Ouais, c'est vrai que cette histoire de que lui avait beaucoup de sentiments, puis peut-être vous un peu moins, là aussi un petit peu comme la personne précédente, ça l'a un petit peu, entre guillemets, blessé, quoi, quelque part, en disant, ah bon, ben moi, voilà, j'ai des sentiments pour elle, mais elle n'en a pas vraiment. Donc c'est vrai que... Alors, contact, il devrait y avoir quand même, mais c'est vrai que... Ah, comment je peux dire c'est comme s'il attendait que ses sentiments redescendent, en fait, parce qu'il sait peut-être, ou il a compris que, voilà, avec vous, ça sera de l'amitié et pas d'autre chose. Mais pour l'instant, comment je peux vous dire ça? Pour l'instant, comme il est bloqué dans ses sentiments encore un petit peu, ils ont déjà un petit peu baissé, mais comme il est encore bloqué dans cet état-là, bah, il ne peut pas, comment dirais-je, mélanger amitié et amour. Pour lui, pour vous, c'est clair, c'est amitié. Mais pour l'instant, il est encore pris là-dedans. Et si vous voulez, il a besoin de guérir une sorte de petite... Alors, ce n'est pas une grande blessure, mais il a besoin de guérir une petite blessure avant de vous recontacter. Moi, je dis que vous aurez contact. Après, comment je peux dire ça que je ressens? Malheureusement, ce que je ressens, c'est que vous aurez contact, vous verrez pas. Mais ce n'est plus quelqu'un, malheureusement, sur qui vous pourrez compter ou des choses comme ça, comme un ami. Ce sera un ami, une amitié de loin, si vous voulez, on se voit de temps en temps, mais voilà, il ne faudra pas trop demander, ni lui, ni trop demander, ni vous, ni lui. Donc en fait, vous resterez un petit peu des amis comme ça, mais sans plus, malheureusement. Mais il y aura quand même un
1: voilà, compte.
0: Pardon ?
1: Voilà.

0: Ce sera juste une personne, on dit salut, comment tu vas.
1: Oui, et puis ça veut pas dire que voilà. Ça veut pas dire qu'on peut pas aller boire un café ensemble, passer un moment ensemble, mais ça sera pas comme avant. D'accord.
0: Mm-hmm. Oui.
1: Alors, je vais être forcé de vous dire au revoir parce qu'il est 21h53 malheureusement, puis on va rendre l'antenne dans quelques minutes. En tout cas, merci, n'hésitez pas si vous avez d'autres questions à passer, à repasser ou à vous réinscrire. Et de toute façon, tout de bon, et puis pensez au travail un petit peu, à y mettre un petit peu plus de stimum, et puis ce que je voulais vous dire ne m'est pas revenu, tant pis, ça sera pour une autre fois. À bientôt, merci beaucoup, au revoir, bonne soirée, merci. Merci, au revoir, au revoir. Voilà, eh bien oui, 21h, bientôt 54, mon Dieu, comme le temps passe vite, hein, voilà, donc c'est déjà la fin de l'émission dans quelques minutes. Comme je dis souvent, début du mois, je n'ai pas été trop connecté, en plus j'avais un invité à la maison de ma famille, donc c'était un peu compliqué de laisser la personne et de travailler sur ma ligne. Elle est partie aujourd'hui, cette personne, donc je vais avoir un petit peu plus de temps à partir de demain. Je serai plus connecté à partir de mardi. Voilà, donc n'hésitez pas, 0901-901-993, le 2 après, puisque c'est pas pendant l'émission, et après, si vous voulez m'atteindre, le 007. Voilà, je serai un peu plus connecté. Je vous promets, je vais travailler un petit peu plus ce mois de juillet. Puis j'ai intérêt, parce que si je veux partir en vacances, il faut que je travaille. Voilà. Donc je pars au mois d'août, une quinzaine de jours. Donc faut que je travaille un petit peu. Pas seulement pour les sous, parce que ça c'est important, il faut payer les vacances et tout. Mais aussi parce que j'ai été pas mal absent. Et puis que j'ai dit, il faut que maintenant je m'y mette un petit peu plus, parce que je sais qu'il y a beaucoup de gens qui nous cherchent ou qui veulent des secrets, etc., puis qu'on n'est pas très atteignable. Voilà, c'est vrai qu'au mois de juin, en tout cas, mois de juin, je vous avais dit, j'ai eu un décès de quelqu'un de proche, donc la semaine avant, la semaine d'après, avec les papiers et tout ça, ça m'a pris la tête et j'ai pas pu me connecter. Je devais même venir... Il y a toute une semaine où j'ai dû annuler mes passages ici à la télévision. Je ne pouvais pas être présent. Moralement, je n'étais pas prêt. Hein. Quand on perd quelqu'un, c'est pas facile. Donc, j'étais pas... Voilà. Puis moi, je ne peux pas travailler, faire de la médiumnité quand je ne suis pas bien. C'est comme ça. Quand je ne suis pas bien ou si je suis malade, j'ai une grippe, je ne me force pas. Je dis non, j'annule tous mes rendez-vous. Et je ne peux pas recevoir. Et donc, la même chose pour la télévision. Si je ne suis pas bien, eh bien... Je ne viens pas, enfin j'annule, j'ai annulé. J'ai dit au responsable ici, cette semaine-là, je ne viendrai pas, je devais venir deux fois. Et ma foi, j'ai annulé mes passages. Mais je suis de retour, je suis là, je suis déjà venu la semaine passée, la semaine d'avant. Mais voilà, mais c'est vrai que c'était un mois de juin. Assez compliqué, effectivement. Donc voilà, vous m'en excuserez. C'était un petit peu, voilà, c'est des choses qui arrivent dans la vie et qui étaient un peu, c'est clair, indépendant de ma volonté. On ne cherche pas, c'est des choses qu'on ne sait jamais à l'avance. Hein, voilà, quand ça vous tombe dessus, vous êtes certainement nombreux, nombreuses à qui ces choses-là sont arrivées. Donc voilà, quand ça arrive, c'était pas mes parents, mais c'était quelqu'un de proche quand même. Hein. Voilà. Très bien. Je veux pas en dire plus. Et puis encore maintenant, on est encore en plein, vous savez, encore en pleine paperasse, acte de décès, machin. C'est une catastrophe. Bon. Alors, on m'annonce qu'il nous reste une toute petite minute, donc je répète, je serai plus présent dès demain jusqu'à la fin du mois, donc n'hésitez pas. Alors, je ne veux pas être de 8h le matin à minuit, hein, c'est sûr, il faudra regarder un petit peu. En général, c'est plutôt les après-midi, fin de journée, et puis voilà, et même jusqu'à 11h minuit, mais pas le matin, je ne suis pas du matin. Alors, donc n'hésitez pas. Et puis, c'est tout. Donc vous reverrez cette émission demain. Je vous souhaite d'ores et déjà une très très très belle nuit. Faites de beaux rêves. Dites à ceux que vous aimez que vous les aimez. Et tout ira bien. Belle soirée, à la prochaine. Et faites de beaux rêves. À bientôt.

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1: Quand je pars de l'autre côté, là, je me retrouve dans un espèce d'univers, comment dire, sur une espèce d'espace où il y a de l'herbe. C'est magnifique. C'est une plaine. Je viens d'un milieu tout à fait classique. C'est tout doux, c'est comme un matelas. Et on est hyper bien. J'ai l'impression de flotter un peu dans l'espace, comme ça, sur l'herbe. Comme si j'étais un peu sur une île qui bouge comme ça. Et il y a un être à côté de moi que je ne vois pas, mais que je sens, qui tient ma main un peu, qui est comme un guide. Mais je vois pas la personne, mais je la ressens comme quelqu'un qui est vraiment là pour me guider quelque part. Et on va quelque part. Il me guide comme ça, il m'emmène. Et c'est une sensation extraordinaire de bien-être, en fait. C'est la bonté pure, comme si c'était ma mère ou... Je sais pas. La bienveillance, quoi. Un guide qui tient la main et je me sens totalement en confiance. Donc j'y vais.

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0: 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J'ai l'impression de flotter un peu dans l'espace, comme ça, sur l'herbe. Comme si j'étais un peu sur une île qui bouge comme ça. Et il y a un être à côté de moi que je ne vois pas, mais que je sens, qui tient ma main un peu, qui est comme un guide. Mais je ne vois pas la personne, mais je la ressens comme quelqu'un qui est vraiment là pour me guider quelque part. Et on va quelque part. Il me guide comme ça, il m'emmène. Et c'est une sensation extraordinaire de bien-être, en fait. C'est la bonté pure, comme si c'était ma mère ou... Je sais pas. La bienveillance, quoi. Un guide qui tient la main et je me sens totalement confiance. Donc j'y vais.

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1: Quand je pars de l'autre côté, là, je me retrouve dans un espèce d'univers, comment dire, sur une espèce d'espace où il y a de l'herbe. C'est magnifique. C'est une plaine, je viens d'un milieu tout à fait classique. C'est tout doux, c'est comme un matelas. Et on est hyper bien, j'ai l'impression de flotter un peu dans l'espace comme ça, sur l'herbe. Comme si j'étais un peu sur une île qui bouge comme ça. Et il y a un être à côté de moi que je ne vois pas, mais que je sens, qui tient ma main un peu, qui est comme un guide. Mais je vois pas la personne, mais je la ressens comme quelqu'un qui est vraiment là pour me guider quelque part. Et on va quelque part. Il me guide comme ça, il m'emmène. Et c'est une sensation extraordinaire de bien-être, en fait. C'est la bonté pure, comme si c'était ma mère ou... Je sais pas. La bienveillance, quoi. Un guide qui tient la main et je me sens totalement en confiance. Donc j'y vais.

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2: Bélier, un petit désaccord trouve son origine dans une idée nouvelle que vous émettez. Vénus en Sagittaire permet cependant de trouver un terrain d'entente.
3: Taureau, si vous souhaitez effectuer un achat onéreux, pensez à souscrire une extension de garantie pour être mieux protégé. On peut vous cacher une certaine réalité.
4: Gémeaux, vous prenez la main de votre partenaire pour aller roucouler dans un endroit merveilleux au cours d'un petit week-end en amoureux.
5: Cancer, un proche peut traverser une période délicate et vous lui venez en aide. Vous êtes toujours le bon samaritain.
6: Lion, si quelques problèmes de santé ou de fatigue ont entamé votre morale ces derniers jours, vous constatez une nette amélioration.
7: Vierge, on ne peut pas dire que cette journée soit placée sous le signe de l'esprit d'équipe. Saturne en Verseau vous incite à poursuivre votre route en solitaire.
8: Balance, célibataire, vous cherchez l'amour qui fera battre votre cœur.
9: Vénus en Capricorne vous ouvre à de douces félicités et de nouveaux émois.
10: Scorpion, quelques défis passent par une certaine jalousie qui met votre couple à l'épreuve, mais vous bravez la tempête et vous en sortez grandi.

0: qui refont surface. Verseau, si vous devez investir dans l'achat d'une nouvelle voiture, l'idéal serait de remettre ce projet à la rentrée. Poisson, célibataire, avec Vénus en Capricorne, votre désir de séduction se concrétise en actes par des messages, des regards, une déclaration et des cadeaux.
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Bonsoir mesdames, bonsoir mesdemoiselles, bonsoir messieurs. J'espère que vous allez bien, que vous êtes en forme, que vous passez un bon pont peut-être, si vous avez fait le pont pour cette ascension. Sinon, ben, vous avez travaillé aujourd'hui. Bon, c'est comme ça, c'est la vie, moi aussi. Donc, voilà. En tout cas, je sais qu'il y a beaucoup de gens qui sont partis. Peut-être vous nous voyez depuis votre hôtel, ou bien là où vous êtes, vous savez que vous pouvez nous voir en allant sur notre site. Il y a une fenêtre qui s'ouvre et vous pouvez suivre l'émission en casé direct. C'est léger, il y a un léger différé vu le fait que ça doit passer par d'autres médias, ou alors vous pouvez aussi nous voir sur Facebook. En tout cas, pour les gens qui sont là et qui soient absents, enfin qui soient loin, qui nous regardent de loin ou de près, une très bonne soirée à vous, une agréable émission que nous allons passer certainement ensemble, 2 heures, vous et moi, et peut-être plus d'autres personnes au téléphone, etc. Hein, donc voilà, n'hésitez pas, le numéro de téléphone est ouvert, 0901 901 993. Vous faites le 1 si vous voulez être avec moi, vous faites le 1. Vous serez accueilli par la personne qui est au téléphone, qui reçoit les téléphones, qui les dispatche après sur le plateau. Et sinon, vous pouvez faire le 2 aussi, vous, si vous ne voulez pas, vous avez peur de passer avec moi. Moi, voilà, je ne vous vois pas, hein, on entend que votre voix au téléphone. Mais si vous voulez quand même prendre un de nos collègues en bas à droite, là, vous faites le 2. Et ensuite, quand la petite voix vous demande de composer le code PIN, eh bien, vous faites le code PIN, bien sûr, des personnes présentes. N'allez pas chercher quelqu'un qui n'est peut-être pas connecté ou qui est absent ce soir, parce qu'il ou elle ne va pas pouvoir vous répondre. Donc, vérifiez bien que la personne est en vert en bas. Si elle est en jaune, orange, elle est occupée. Sinon, elle ne sera peut-être pas là du tout. Ça arrive, on est une grande équipe. Il y a un tournus. Et voilà, certains sont là l'après-midi, le soir, après l'émission, le matin. Voilà, pendant la rediffusion entre 12h et 14h. Donc, il y a plusieurs créneaux d'horaire où les gens se connectent ou bien sûr, et finissent par se déconnecter. On ne fait pas du 24-24, plus. Voilà, il est arrivé un temps où on faisait pas du 24-24, mais presque. Hein. Moi, je faisais jusqu'à 2, 3 heures du matin, ce que je ne fais plus, sachez-le. Et j'avais une de mes collègues qui faisait toute la nuit. Voilà, elle n'est plus là, malheureusement. Mais cette personne, je lui ai d'ailleurs un jour demandé, mais comment fais-tu pour répondre? Elle dormait avec le téléphone à côté, il sonne, elle se levait, elle disait oui, allô. Mais moi, une fois que je suis endormi, si on me réveille, allô, je vais être dans les vapes et j'aurai de la peine à répondre, hein, parce que je serai complètement pas là, ou les trois quarts pas là. Donc, elle,

Il disait non, non, moi ça ne me dérange pas, je suis prêt tout de suite. Bon, ben voilà, c'était une qualité qu'avait cette personne, encore une fois, qui malheureusement n'est pas là. Mais je trouve que c'est alors juste pour parler un peu d'elle, c'était bien parce qu'il y a des fois des gens qui ont des gros soucis la nuit ou bien une grande angoisse, etc. et ont besoin de parler. Alors elle était là pour ça. Et effectivement, elle recevait souvent des gens qui se sentaient pas bien pendant la nuit ou qui avaient un gros souci, un gros problème avec quelqu'un. Elle était là pour les accueillir. Voilà. Là, malheureusement, comme j'ai dit, il n'y a plus personne qui fait ça. C'est comme ça, hein. Donc voilà, peut-être qu'un jour il y aura de nouveau une personne qui va travailler plutôt la nuit que le jour. Moi, voilà, je suis un couche-tard, mais peut-être pas 4, 5, 6 heures du matin quand même, hein. Voilà. Bon, sinon, eh bien, vous avez l'émission qui est en direct, bien sûr, qui est là pour répondre à presque, je dis bien, presque toutes les questions, on va dire à 95% de vos questions. Les seules questions que l'on ne répond pas, je crois que la plupart d'entre vous le savent, mais il y a toujours des nouvelles personnes qui arrivent, qui découvrent cette émission. Qu'est-ce que c'est ? Donc c'est une émission de voyance, de médiumnité, où on va pouvoir, moi-même, en direct, et mes collègues qui sont donc en bas de votre écran, répondre à vos questions. Donc ces questions, elles peuvent être d'ordre général. Quand je dis ordre général, c'est, je sais pas, travail, amour, argent, achat, vente d'une maison. Qu'est-ce qu'il y a encore ? Est-ce que je vais acheter une voiture ? Est-ce que j'aurai les moyens ? Je dis comme ça, c'est des exemples. Est-ce que je vais partir, on approche, est-ce que je vais partir en vacances ? C'est prévu du temps au temps. Est-ce que ça va bien se passer ? J'ai souvent des questions comme ça, je pars avec des gens. Est-ce que on sait toujours ce qui se passe quand on part à plusieurs ? C'est jamais facile. Quand c'est un jour, ça passe bien, mais quand c'est plusieurs jours ou semaines, il peut y avoir des petits frottements parce qu'un est habitué à manger à 6 heures, l'autre est habitué à manger à 9 heures. Et on va dire, oui, mais moi, j'ai pas faim. Donc voilà, ça m'est arrivé. Hein. Ça m'est arrivé moi-même avec d'autres personnes où on était pris dans une boutique. C'était aux États-Unis. On était pris, c'était fantastique, tout ça. Puis quand on est sorti, les deux personnes qui nous attendaient, qui étaient avec nous, qui avaient dit, nous, on a déjà vu ce magasin, allez-y, on se fait un petit peu engueuler, on va dire, gronder, parce que la personne disait, oui, mais moi j'ai faim, ça fait 2 heures que j'attends. Puis même son mari ou copain avait dit, mais on est en vacances, qu'on mange à 18h ou à 20h ou à 21h, qu'est-ce que ça peut faire ? Mais voilà, mais c'est pour dire que, voilà, on voyage dans un train, il y en a un qui a chaud. Maintenant, je crois qu'on ne peut plus tellement ouvrir les fenêtres, mais dans le temps, il avait chaud, il ouvrait la fenêtre. L'autre disait non, ça fait courant, il faut fermer. Le troisième disait, est-ce qu'on peut ouvrir un tout petit peu parce qu'il fait quand même chaud. Donc, on n'est jamais d'accord. Donc, le mieux, c'est de partir seul, enfin, quand je dis seul ou en couple ou avec ses enfants. Bien sûr qu'il y a des gens qui partent avec des amis, c'est très bien aussi, mais on sait que, voilà, tôt ou tard, il peut y avoir des petits frottements, l'un qui veut se coucher, l'autre qui veut faire la fête, et puis voilà, on n'est pas tous faits. Oui, on est tous faits la même chose, mais on a tous des caractères et des façons de vivre différents. Il faut le respecter, il faut être conciliant. Voilà, si quelqu'un dit, moi je veux manger à 18h, je dis, bah, écoute, vas-y, mange déjà, nous on n'a pas faim, c'est trop tôt, mais mange, vas-y, ça ne nous dérange pas, vas-y, tu te prends quelque chose à manger, nous on va attendre un petit peu, ou alors on mange avec, mais c'est toujours délicat, et c'est toujours, j'ai oublié d'éteindre mon téléphone, voilà, c'est toujours délicat, et c'est toujours compliqué de trouver, mais je pense qu'on arrive à trouver un juste milieu. Donc, vous allez partir en vacances avec tel ou tel, est-ce que ça va bien se passer ? Oui, non, peut-être. Voilà, c'est ce qu'on va voir dans les cartes et dans le, si c'est en direct. Mais encore une fois, vous pouvez naturellement consulter un de mes collègues en bas à droite pour les mêmes questions. Est-ce que cet été va être... Alors, on ne peut pas parler du temps. Le temps, pour nous, c'est quelque chose de compliqué. C'est tellement aléatoire. Vous avez vu, là, il a fait beau le mois passé. Là, maintenant, on est sous un ciel de pluie et de...
et de température plus basse, donc on ne sait pas le temps qu'il fera en juillet, qu'il fera en août, qu'il fera en septembre, octobre. Je ne suis pas, et mes collègues non plus, météorologues, donc on a... Les choses de météorologie, c'est comme les loteries, on ne peut pas ressentir le temps, les couleurs, les numéros de loterie, on ne, malheureusement pas. C'est souvent ce qu'on m'a demandé. Si j'avais cette capacité, ça ferait longtemps, longtemps, longtemps que je serais sur une île à me dorer la pilule avec les millions que j'aurais gagnés. Malheureusement. Et on dit aussi, le jeu et la médiumnité, ça va pas très bien ensemble. Hein, donc voilà, c'est aussi comme ça. Voilà. Bien. Ça n'empêche pas de jouer de temps en temps, hein, on ne sait jamais. Il faut quand même essayer. Alors, les questions qu'on ne peut pas répondre maintenant, eh bien, c'est tout ce qui concerne le médical précis. Je précise bien, justement, il ne faut pas parler de telle ou telle maladie. Est-ce que j'ai si ? Est-ce qu'on va me diagnostiquer que j'ai telle ou telle maladie ? Est-ce que je dois prendre tel médicament ? Ça, on ne peut pas y répondre. Encore une fois, 10 fois, 1000 fois, on l'a dit, vous avez des médecins professionnels qui sont formidables, qui sont là pour vous aiguiller, ou le cas échéant peut-être hospitalisé, si c'est quelque chose, espérons pas de grave, mais on sait jamais. Nous, on ne peut pas rentrer dans, en matière dans ces choses-là. Par contre, vous dites, voilà, je donne un exemple, moi je vais me faire opérer la semaine prochaine, vous pouvez le dire, du genou, pour, je ne sais pas, je dis n'importe quoi, d'un pied, est-ce que ça va bien se passer ? Est-ce qu'après j'aurai moins mal et que ça ira mieux ? Ça, on peut aller voir si vous serez dans le mieux, si vous serez dans le plus calme, ou moins de douleur, c'est ce que je voulais dire. Donc voilà. Donc c'est vrai que ça, on peut poser. Je ne sais pas, je dis n'importe quoi, hein, c'est des exemples. J'ai mon mari, ma femme qui en ce moment n'est pas très bien. Est-ce que ça va aller ? Mais ne nous demandez pas qu'est-ce qu'il a ou qu'est-ce qu'elle a. Ça, on ne peut pas. Même si on le ressent. Moi, des fois, j'ai des ressentis de maladie. Mais on ne peut pas le dire. On ne peut pas le dire. Parce que, encore une fois, nous ne sommes pas médecins. Et, deuxièmement, on peut se tromper. On se dit, c'est ça. Finalement, ça ne l'est pas. On n'a pas fait d'examen de sang, des choses comme ça. Donc, c'est pour ça que c'est les professionnels qui peuvent vous dire et qui vont trouver ce que vous avez. On a, encore une fois, une médecine formidable qui sauve des vies, qui aide les gens. Alors malheureusement, de temps en temps, il y en a quand même quelques-uns qui s'en vont, mais c'est la vie, c'est comme ça, parce que peut-être qu'on ne peut plus rien faire, et malheureusement, la vie est faite comme ça. Mais je sais que le corps médical va tout faire pour pouvoir vous sortir de là, ou de votre souci. Donc, ayez confiance. Et puis, comme je dis aussi, moi, je n'ai pas la langue dans la poche, vous allez chez un médecin, ça ne vous plaît pas, vous allez chez un autre. Vous avez le droit d'avoir 2-3 points de vue différents. Moi, si on me diagnostiquait quelque chose de compliqué, j'irai voir plusieurs médecins pour avoir leur avis. Si les 3 me disent la même chose, je dis, bon, ben voilà, c'est ça. Si un dit blanc, l'autre dit noir et le troisième dit gris, on ne sait plus où on en est. Et là, alors on ne sait plus où on en est, mais au moins on se dit, mais alors c'est quoi ? C'est blanc, gris ou bleu ou noir ? Donc voilà, mais rien n'empêche. Vous savez, il y a des pays où on a un médecin et on ne peut pas en changer, c'est comme ça. C'est le cas, alors, jusqu'à présent, de l'Espagne, de mon pays d'origine, l'Espagne, où j'avais un oncle qui disait « Oh, ici en Suisse, vous êtes quand même bien loti, vous pouvez changer de médecin, vous pouvez faire comme vous voulez, plus ou moins, alors à moins qu'on ait choisi une médecine avec... » Parce qu'il y a maintenant des médecines où on a un médecin conseil, puis on ne peut pas changer. Mais en Espagne, je ne sais pas les autres pays, vous avez un médecin, et que vous vous entendiez ou pas avec, ben vous devez aller chez ce médecin tout le temps. Alors c'est vrai que c'est assez délicat. Vous allez chez un médecin, ça ne vous plaît pas, vous allez chez un autre, hein, et puis voilà. Donc ça, c'est très très bien. Bon, donc pas de questions médicales précises pour revenir à nos moutons. Pas de questions sur tout ce qui est religieux. On ne parle pas de telle ou telle religion, des choses comme ça, on n'en parle pas. Et pas non plus de questions sur tout ce qui est... Attendez, le médical, religion
et politique. Voilà, ça ne me revenait plus. Et tout ce qui est politique, parti, des choses comme ça,

0: pas en matière. Voilà, nous ne sommes pas, c'est pas que, voilà, la politique fait ce qu'elle peut, mais ce n'est pas notre ressort. Vous avez aussi la possibilité, donc vous appelez le 0901-900-993, le 1, le 2 ou le 3, et vous avez aussi la possibilité, comme on vous le montre, de participer à notre concours. Concours qui fait quoi, ce concours? Donc en fait, ce concours vous permet, si vous êtes tiré au sort, essayez, vous verrez, si vous êtes tiré au sort, on va vous rappeler et vous dire, voilà, vous avez participé au concours, vous avez été tiré au sort, et qu'est-ce que vous avez gagné? Eh bien, une consultation gratuite avec l'animateur ou l'animatrice qui est en direct. Vous ne pouvez pas dire j'aimerais tel et tel en bas pour avoir ma consultation. C'est uniquement les gens en direct. Cristal, qui c'est qui encore, Nino, etc. Et moi-même. Et j'en oublie. Mais seulement les gens qui sont en victoire, en direct. Voilà. Si vous êtes pour participer à ce concours, il y a deux façons. Effectivement, la plus simple et la plus rapide, c'est votre portable. Vous mettez en haut le numéro 700, comme on vous le montre, 700, et en bas, vous mettez TVM3 simplement. 700 et dans les messages, TVM3, majuscule, minuscule, c'est égal. Et vous faites envoyer. 700 TVM3, envoyer, c'est très simple, ça prend 15 secondes, même pas. Et vous êtes inscrit à notre tirage au sort. Et si vous ne voulez pas, vous dites, moi, les Natel, les portables, tout ça, c'est pas trop mon truc, je sais pas comment faire, bien, vous pouvez aussi nous écrire. Et là, c'est aussi très très simple, simplement, ça prend un petit peu plus de temps, le temps qu'on reçoive le courrier, qu'on aille le chercher. Eh bien, vous envoyez, on vous montre sur une simple carte postale ou une feuille de papier, vous mettez donc concours TVM3, parlez-moi d'avenir, case postale 285 1024 Écublens. Là, je vous ai tout dit, mais si vous mettez concours TVM3, ça suffit. Hein, mais vous pouvez mettre parlez-moi d'avenir ou parlez-moi d'avenir, case postale 285 1024 Écublens. Et à gauche, sur la partie gauche, vous mettez votre prénom, s'il faut un prénom, et un numéro de téléphone où on puisse vous joindre, encore une fois, facilement. Parce que si vous mettez le numéro de votre bureau où vous êtes que le matin où vous travaillez, ça va pas aller. Et si vous mettez un fixe chez vous, mais que vous n'êtes jamais à la maison et qu'on vous appelle et à ces heures-là, vous êtes dehors, ou bien vous mangez dehors, ou bien vous êtes avec des copains, des copines, ça va pas le faire. Mettez votre portable à ce moment-là. Et puis, encore une fois, j'explique peut-être un petit peu longuement, mais je le fais aussi, encore une fois, pour les gens qui verraient cette émission pour la première fois, ou qui ne l'ont pas forcément bien écouté des autres fois. Si vous êtes tiré au sort, on vous appelle et vous dites « Ah, écoutez, oui, c'est sympa, merci, super que j'ai gagné, mais là, je suis mal pris, je suis avec des amis au restaurant, est-ce que on peut faire ça une autre fois. » Il n'y a pas de souci. La personne qui est au téléphone va prendre votre nom, votre numéro de téléphone et dire quel jour on vous appelle. Tel jour, eh bien, à ce moment-là, on va vous appeler tel jour pour que vous puissiez passer. Vous ne perdrez pas votre place. Hein. Donc, je répète, au 700, vous envoyez le mot TVM3 ou bien par écrit à l'adresse que je vous ai donnée. Et nous allons prendre, puisque je viens d'entendre la petite sonnerie, notre premier appel. Oui, allô, bonsoir.
1: Oui, bonsoir Bruno.
0: Bonsoir madame, comment ça va?
1: Ça va, merci, et vous?
0: Mais écoutez, oui, ça va, ça va.
1: Vous avez une belle chemise.
0: Elle est jolie. Hein.
1: Ouais, mieux.
0: Bon, pas aussi. Alors, je vais pas aussi bien que le temps, parce que. Enfin, oui, je vais mieux que le temps, pardon, parce que vu le temps qu'il fait en ce moment, voilà.
1: Changeant et froid.
0: Oh, ben ces derniers jours, j'avais mis une petite veste et puis hier, aujourd'hui, j'ai mis une grosse parce que j'avais froid.
1: Oui.
0: On ne sait plus comment s'habiller. Merci pour la chemise, ouais, c'est avec des petits dragons, là, voilà.
1: Oui,
0: bien, ma chère madame Sylvie, je vais vous appeler Sylvie ce soir. Qu'est-ce que je peux faire pour vous? Quelle est votre question, s'il vous plaît, pour ce soir?
1: Je vous sors pour mes énergies, s'il vous plaît.
0: Savoir si ça ira mieux ou vous avez quelque chose de particulier.
1: Voilà.
0: Voilà. On fait une question générale pour les énergies. Parce que les énergies.

0: Un chiffre entre 1 et 6, s'il vous plaît.
1: Le 5.
0: Le 5, d'accord. Le 5, voilà. Parlez-moi un petit peu pour que je puisse aussi ressentir des choses. Qu'est-ce que vous avez fait de beau aujourd'hui, si vous avez fait des choses? Vous êtes sortie, qu'est-ce que vous avez fait?
1: Oui, je suis sortie, je suis allée faire des courses.
0: Oui, ah oui,
1: rien de très...
0: Il faut faire des courses, il faut manger, hein, bien sûr.
1: Voilà, c'est ça.
0: Qu'est-ce que vous avez mangé ce soir? Si vous avez mangé déjà?
1: Le soir, en général, je mange très peu. Je mange de la viande ou des œufs avec des légumes.
0: D'accord, bon.
1: Je mange très très peu.
0: C'est bien, ça fait... C'est quand même des protéines, la viande et les œufs.
1: Tout à fait.
0: 5, 1, 2... 4, 5, 3, 5, alors, 1, 2, 3, 4, 5, bon. Alors, rien de grave, mais on voit quand même des perturbations un petit peu, surtout morales, qui sortent. Alors, bon, ben ça, c'est pas une question seulement du temps, mais ça, c'est ce qu'on appelle des choses du passé qui reviennent et qu'on ressasse. Et en fait, effectivement, les choses morales font partie de notre santé, santé générale, physique ou morale, effectivement. Un petit peu... Il y a une carte qui m'indique un petit peu, comment je pourrais dire le terme, d'ankylosité ou de... Est-ce que vous bougez beaucoup? Bien, pas beaucoup. Vous restez assez calfeutré à la maison, si ce n'est pas pour faire des courses?
1: Oui, c'est temps, oui, mais après, ce n'était pas forcément mon fait, en fait. Un endroit où je devais aller, ben, je n'ai pas pu. La personne devait fermer cet endroit. Elle avait une obligation. Ouais. Oui, c'est temps. Il y a une période comme ça.
0: Parce qu'en fait, ce que disent les cartes, c'est que... Alors, bien sûr, je ne dis pas que vous allez faire un marathon, bien faire de la course autour de l'eau, parce qu'il y en a beaucoup qu'on voit courir en ce moment et ces derniers temps. Je ne dis pas que vous devez faire ça. Mais ça dit de bouger un petit peu plus le corps, mais aussi l'esprit, c'est-à-dire de voir du monde, si vous pouvez, de discuter. Mais bon, je sais que c'est plus facile à dire qu'à faire, parce qu'après, les gens disent, mais j'ai bien des amis, mais je ne veux pas les embêter, ils ont leur vie, on ne va pas leur casser les pieds. J'ai de la famille, mais ça va ou ça va pas trop, et puis on se parle pas tous les jours. Mais faire une sorte de mix, c'est ce que me disent les cartes, un petit peu de mix pour moralement se sentir mieux, et puis aussi un petit peu, pas seulement les amis, mais de voir du monde. Alors par exemple, quand vous allez dans un magasin, c'est logique, c'est normal ce que je vais vous dire. Vous allez voir des clients, des gens qui font leurs achats. Vous-même, vous allez voir des caissières ou des caissiers. Bonjour, comment allez-vous? Ça va. Voilà. Et c'est
1: un petit peu.
0: Vous le faites certainement, mais c'est un petit peu faire un petit peu plus. Moi, je parlais du magasin, mais il y a peut-être d'autres choses à faire. Il ne faisait pas beau aujourd'hui, mais je ne sais pas si vous avez un parc près de chez vous, d'aller vous promener. Je ne dis pas de parler à tous les inconnus et inconnus non plus, ce n'est pas facile. Mais des fois, on s'assied sur un banc. Moi je vous dis, franchement, je ne sais pas pour parler de ma vie, mais des fois, moi, à Lausanne, je vais au bord du lac et puis il y a des bancs et des fois, je m'assieds parce que, enfin, tous les bancs sont pris, mais c'est des grands et des fois, je m'assieds d'un côté et puis il y a une autre personne de l'autre. Alors, des fois, on ne se dit rien, on dit bonjour madame, bonjour monsieur, puis on s'assied, bonjour. Alors, des fois, il y en a qui ne vous répondent pas, alors je leur parle pas parce que ça veut dire qu'ils n'ont pas envie de parler. Mais des fois, il y en a qui disent, ah, vous venez souvent ici, oui, moi, j'aime bien prendre l'air ici, ah, c'est joli. Le coin et tout. Voilà. C'est pas pour vous donner des leçons de ce qu'il faudrait faire, parce que vous êtes grande et vaccinée, je sais, mais c'est un petit peu ce que me dit, pas seulement les cartes, mais mon ressenti par rapport à vous. Alors, encore une fois, il fait pas beau ces jours, on n'a pas trop envie, mais quand viendront les meilleurs jours, essayez d'être... je dis bien essayez, hein, je sais que c'est pas toujours facile, d'être un petit peu plus active, en fait, c'est ça, dans le sens général.

0: résultat. Maintenant, je vois pas de choses graves, à part le moral, ouais, le moral un petit peu dans les chaussettes, et puis bon, voilà. Et puis, cette carte qui indique quelqu'un qui est un peu statique ou qui ne bouge, ou qui bouge juste le nécessaire, mais qui ne bouge pas beaucoup, hein, voilà. Mm-hmm. Vous sortez un peu, à part les commissions...
1: En fait, je vais vous dire...
0: Pardon ?
1: Oui, oui, mais ce qui s'est passé, c'est que cette semaine, j'ai eu un enterrement.
0: Ah, bon, ça, c'est moins drôle.
1: Oui, et bon, c'était quelqu'un que de ma famille, bon, que j'aimais bien, après, j'ai pas été proche de lui toute ma vie.
0: Alors, d'accord.
1: Donc, on a quand même fait quelque chose, hein.
0: Bien sûr.
1: Et c'est vrai que depuis ce début de la semaine, ça m'a fait comme si, pour l'instant, j'ai plus envie de parler à personne. Mm-hmm. Même aux personnes de ma famille qui étaient avec moi. Et qui ne parlent pas non plus, d'ailleurs.
0: D'accord, alors...
1: Mais c'est pas grave, vous voyez, il y a un... Comme vous dites, effectivement, j'ai une sorte de stagnation, mais physique et mentale.
0: Hein, ouais. Alors, après, moi aussi, je suis aussi comme vous, hein. Des fois, j'ai envie de parler à des gens... Puis des fois, j'ai envie d'être tranquille ou qu'on me fiche un peu la paix. Puis je suis dans mon... Souvent, les gens m'ont dit, mais t'es dans ton monde. Oui, parce que j'ai aussi envie des fois d'être un peu, pas forcément seul, mais d'être tranquille et de ne pas voir du monde. Ça arrive à tout le monde, ça. Mm-hmm. Donc voilà, on a des... Mais voilà, il faut faire un juste milieu. Il faut pas tout le temps... Mm-hmm. J'aime pas non plus toujours rester dans mon monde et pas prostré,
1: ah
0: parce
1: oui.
0: que voilà, il faut non, pas non, rester non. comme ça non plus. Mais voilà, vous avez été. Alors, un truc moins drôle, c'est un enterrement, c'est sûr. Il y a des choses plus drôles. Mais quand même, dans cet enterrement, il y avait du monde. Vous avez quand même parlé avec certaines personnes.
1: Ah bien sûr, j'étais avec ma famille.
0: Avec votre famille, voilà. Bon, ben c'est déjà ça. Après, comme on dit, on choisit ses amis, pas sa famille. Hein, donc, c'est vrai que. Est-ce que vous avez d'autres questions peut-être?
1: Oui, c'est que sur quoi, enfin, c'est vrai que bon, le domaine sentimental, je l'ai mis de côté. Mais on peut demander, parce que je vois pas d'autres, hein. On peut demander sur le domaine sentimental.
0: Ça serait quoi la question?
1: Il y aura
0: quelque chose.
1: Il y aura quelque chose à l'horizon, quoi.
0: D'accord. Je vais être dur, enfin pas dur, mais pas très sympa. Enfin, s'il y aura quelqu'un à se mettre sous la dent, si je peux m'exprimer. Je sais que c'est pas très très classe de dire ça, mais enfin, s'il y aurait une belle rencontre ou une belle amitié. Donnez un chiffre entre 1 et 6 aussi, s'il vous plaît.
1: Le 2.
0: Mais vous parlez plus de rencontres sentimentales ou éventuellement même de rencontres amicales ou homme-femme pour pouvoir échanger? Parce que des fois, ça, c'est aussi important. Bien sûr que c'est très important.
1: Oui,
0: aussi.
1: Non, n'importe.
0: Parce que déjà, je vous dis ça parce que... Effectivement, je vois plus des choses un peu, je vais pas dire superficielles, parce que, ouais, malheureusement, ça parle pas de couple pour l'instant, hein, donc ça va dans le sens, voilà, ça va dans le sens que vous pensez.
1: Vous rencontrez des fois quand même quelqu'un qui vous plaît, quoi.
0: Oui, tout à fait. Alors, et les cartes, quand elles parlent, ça veut pas dire qu'il y aura jamais personne. Ça dit que pour l'instant, c'est un petit peu, je parle bien du sentimental, un peu vide, c'est un peu le néant. Par contre, on parlait d'amitié et de discussion. Il y a quand même une, voire même deux personnes qui apparaissent. Mais ça serait plus dans l'amical, dans l'échange, dans le partage, peut-être de manger avec quelqu'un ou d'aller simplement se promener, je dis n'importe quoi là, ou bien de se voir pour boire un thé ou un café, je ne sais pas. Mais on voit des choses comme ça plus que sentimentales, malheureusement. Alors, malheureusement pour le sentimental, maintenant, moi je trouve que de rencontrer aussi des gens et de pouvoir échanger, de pouvoir parler de tout et de rien. Alors après, quand on les connaît pas, on va peut-être pas se confier. Mais ça parle quand même de... Moi, je vois un homme et une femme, ça peut être un couple comme ça peut être deux personnes séparées. Ça, c'est pour moi difficile à dire.
1: D'accord.
0: Ah, moi, ça me parlerait quand même d'un couple, finalement. Alors, je sais que des fois, quand on est seul, on se dit, qu'est-ce que je vais faire avec un couple? Mais on rencontre des fois des gens qui aiment discuter, partager, et puis, voilà. Mais c'est marrant, je ressens... Près de chez vous, il y a un parc ou quelque chose comme ça, ou pas?
1: Oui, mais alors, j'y vais jamais parce que je n'aime pas du tout rester dans ma commune. Donc, ma commune, c'est uniquement pour habiter, faire mes courses et tout. Ça s'arrête là.
0: Ah, vous n'allez pas dans le parc rencontrer des gens d'accord.
1: Non, non, j'aime pas du tout.
0: D'accord. Écoutez, parce que moi, j'ai senti quand même la nature. Parce que c'est, alors, c'est peut-être pas ce parc, c'est peut-être un autre en ville ou comme ça. Moi, j'ai senti que vous rentrez... Oui. Bah, c'est vrai que les gens, vous n'allez pas les rencontrer... bon, on peut les rencontrer dans un grand magasin, on peut les rencontrer dans la rue. Mais voilà, mais c'est pas parce que j'ai parlé de bancs et de parcs, mais c'est quand même un lieu public comme ça, où vous rencontreriez des gens sympathiques. Encore une fois, c'est plus un échange, une sympathie qui s'installe. Et puis voilà, ça ne veut pas dire forcément qu'on devient les meilleurs amis du monde. Ça, c'est encore autre chose. Il faut du temps pour ça, je pense. Mais on rencontre quelqu'un, on discute, c'est sympa, puis voilà. Et puis, la question que je voulais aussi vous poser, vous êtes quelqu'un qui, quand je dis sortir le soir, ça ne veut pas dire forcément aller danser, mais je ne sais pas, aller au cinéma, ou bien aller au théâtre, ou bien je ne sais pas si vous faites des choses comme ça. Alors, je sais que ce n'est pas forcément donné. Vous faites des choses comme ça ?
1: Non, non, je sors des fois, le soir.
0: Alors, ça, c'est bien. Oui. Ça, c'est bien. C'est
1: vous ce voyez que... quoi ?
0: Et puis, c'est marrant, moi j'ai vu, alors je vous ai parlé de danse, mais j'ai ressenti comme je vous ai ressenti comme quelque part où il y a des gens qui dansent, pas forcément, alors vous peut-être aussi, mais des gens qui dansent, ou vous savez, on voit des fois des gens qui font ce qu'on appelle des, par exemple de la salsa ou des choses comme ça, qui dansent à des endroits alors ils sont plusieurs couples et puis ils aiment ça et puis ils dansent ça, puis il y a plein de gens qui regardent, donc c'est un petit peu ce que j'ai ressenti. Okay.
1: Alors, c'est marrant, Bruno, pour me parler d'un lieu, je peux pas le dire à la télé,
0: non.
1: Je
0: non.
1: Sais pas
0: non, on peut pas, non, on peut pas faire de pub pour un lieu, mais voilà. Mais parce que vous pensez à un endroit comme ça?
1: Oui, c'est pas forcément un endroit.
0: Ça peut être dehors, des fois. Des fois, ils font
1: ça. C'est pas un danser, mais c'est un endroit, des fois, qui organise des moments de danse, effectivement.
0: Et des fois, moi, je parle de ça maintenant. Maintenant qu'on parle de ça, j'ai vu des... Alors, vous êtes où, de côté de Nyon-Genève, je crois, non, sauf erreur.
1: Voilà.
0: Moi, à Lausanne, il y a aussi une place qui s'appelle... Là, je peux dire, la place, c'est la place du Flon. On peut le dire parce que c'est une place, c'est pas un commerce, ni une discothèque. Et là, des fois, il y a des groupes aussi qui se mettent à danser. Moi, j'ai toujours beaucoup aimé la danse, j'en ai fait pas mal. J'en fais un petit peu moins ou presque pas du tout maintenant, mais j'adore regarder les couples, comment ils dansent et tout, je trouve ça joli. Et c'est vrai que c'est distrayant. Alors c'est marrant si c'est... À mon avis... Aller dans ce sens-là, ça sera peut-être... Et puis comme j'ai vu la nature, donc c'est peut-être dehors, simplement, parce que quand il fait beau...
1: Un endroit à côté de la nature.
0: Ouais, d'accord. Bon, ben, voilà.
1: Voilà.
0: Bon. Autre chose, est-ce que vous avez d'autres questions? Est-ce que vous avez encore d'autres questions?
1: Oui, je voulais savoir, sur le plan financier, ce que vous voyez pour moi.
0: Comment ça va aller sur le plan financier? D'accord. Ouais, puis de regarder des gens danser comme ça, ça coûte rien en plus, hein, parce que c'est, voilà. Mais c'est marrant maintenant que je parle de ça, mais je peux pas dire le nom. J'avais été à un théâtre à Genève l'année passée. Il y a un petit théâtre, mais c'est près de la gare de Cornavin. Et à côté, parce qu'on était trois. À côté, parce qu'on n'avait pas mangé, on a été voir cette pièce. Je ne peux pas dire le nom de la pièce non plus, parce que je n'ai pas le droit de faire de pub. Et à côté, il y avait comme un restaurant. Puis là aussi, il y avait des gens qui dansaient, justement de la salsa, des choses comme ça. Et puis, à un moment, j'ai dit, je vais aux toilettes. Puis j'ai entendu une autre musique. Je dis, mais... Puis c'est un truc assez grand. Et je suis rentré dans cette salle voir ce qui se passait. Et il y avait des orchestres qui jouaient. Alors ça, c'est qui jouait, et puis toutes les deux ou trois chansons, ça changeait d'orchestre, ça changeait tout le temps. Mais j'ai trouvé ça très, très, très... On a bu un verre là-bas, après on était dans cette salle, et j'ai justement dit à mes amis, c'est dommage qu'on n'ait pas quelque chose comme ça à Lausanne, parce que là, j'ai dit, franchement, Genève, il me semble que ça bouge pas mal, finalement. Mais en plus, je me rappelle même pas le nom du restaurant, et j'ai pas trop le droit de le dire, mais c'était tout près de la gare, côté nord de la gare, côté Servette, hein, en fait, hein, comme si on allait sur la Servette. Juste au début de la rue, un arrondi, il y a un théâtre, et à côté, il y a ça. Mais j'ai trouvé ça très, très chouette. Et il y avait plein de gens qui, même seuls, mais d'autres en couple, bien sûr, qui étaient là, qui regardaient, qui écoutaient. Et j'ai trouvé ça vraiment chouette et joli. Alors... Encore une fois, je ne me souviens pas du nom, mais même si je me souvenais, je n'ai pas le droit de le dire. Alors, les finances, un chiffre entre 1 et 6, s'il vous plaît.
1: Le 1.
0: Le 1, oui.
1: Oui.

0: Bah, écoutez, là, le futur, il est vraiment pas mauvais. Au contraire, on voit ce qu'on appelle une... C'est pas une descente, c'est un peu une stagnation, mais surtout, comment on peut dire ça, une stabilisation des choses, pas une stagnation. D'accord. C'est comme si on voyait une stabilisation, ce qui veut dire... Si ça va pas bien, ça ira mieux, mais ça restera stable. Mais c'est déjà bien d'être stable dans les finances. Mais c'est vrai que vous avez passé, ou peut-être vous y êtes-vous encore, des moments un peu plus compliqués financièrement, ce qui empêche des fois effectivement de faire certaines choses, parce qu'on se dit, voilà, si on va à tel endroit, il faut dépenser tout ça. Mais je dirais que dans l'année 2026, ça parlerait d'une stabilisation et d'une meilleure... des meilleures finances, voilà. Donc c'est, ça veut pas dire qu'on va gagner ou qu'on va beaucoup, ou bien qu'on va avoir beaucoup d'argent, mais ça dit qu'on arrivera à stabiliser et peut-être à profiter un petit peu plus des choses. Après, on voit quand même quelqu'un aussi qui apparaît. Alors c'est pas que cette personne viendrait pour payer, c'est pas ça que je ressens, c'est pas un gigolo. Mais
1: Bruno, je vais vous dire une chose, si c'est un gigolo, c'est moi qui devrais le payer.
0: C'est vrai, je
1: donc
0: comprends.
1: Ça va pas.
0: Non, mais même que ce soit dans un sens ou l'autre, mais c'est quelqu'un qui des fois aurait un petit peu plus de ressources, quelqu'un qui est encore en activité, qui est encore qui travaille en fait en activité professionnelle. Ouais. Je dis pas qu'il est riche, mais il est pas pauvre non plus. Il a une bonne situation et c'est quelqu'un qui, si vous sortez, mais je parle pas de choses sentimentales. Je parle encore une fois de connaissances, d'amitié, puis de gens qui disent je te paye un verre, ou bien allez viens on va manger. J'ai pas trop de sous, mais c'est moi qui paye. Voilà, mais tu paieras une autre fois. Et il y a des fois des gens comme ça. Enfin, il y a souvent des gens très généreux. Puis quand ils ont de l'argent, ils s'en fichent un petit peu. Hein. Donc voilà. Donc c'est aussi marqué que vous pourriez faire des choses avec certaines personnes et que financièrement, ça irait quoi. Voilà. Autre chose ou est-ce qu'on a fait le tour?
1: Bon, écoutez, je crois qu'on a fait le tour. Après, je ne sais pas s'il y a des choses qui vous viennent comme ça.
0: Ouais, vous n'avez pas beaucoup d'amitié autour de vous, hein, c'est vrai. Hein, c'est vrai?
1: Non, surtout en ce moment.
0: C'est vrai que ce que je ressens, vous avez parlé de la famille tout à l'heure, je ressens plus, je peux le comprendre, parce que comme on dit, des fois, moi aussi j'ai une famille que j'aime, il n'y a pas de souci, mais comme j'ai dit tout à l'heure, on choisit ses amis, on ne choisit pas sa famille. Et si vous voulez, pour parler de votre cas, effectivement, alors je dis, on a tous besoin d'amis et d'entourage un petit peu, mais je me tournerais, même si vous aimez votre famille, et certainement que vous l'aimez, mais je me tournerais plus vers tout ce qui est amical, connaissance, quand je dis amical ou copain, pas forcément des grands... Mais c'est un petit peu là que je vois un petit peu... Je dis pas votre survie, c'est un peu trop fort, mais où je vois que vous pourriez peut-être avoir plus de... comment je peux dire ça? Plus de stimum, plus de vivacité, être mieux, si vous voulez, moralement aussi, hein, voilà.
1: D'accord, ouais.
0: Ok.
1: Mais là, cette période comme ça, où je n'avais pas trop envie de parler, tout ça, je pense que c'est provisoire. On va
0: alors,
1: en parler.
0: Alors, comme j'ai dit, on a tous des périodes, et puis bon, maintenant, il ne fait pas beau. Franchement, pour se promener, il faut vraiment que le soleil et le beau temps reviennent. Parce que même en ville, quand c'est gris et puis que c'est tout mouillé, on a plutôt envie de rentrer à la maison et de se calfeutrer au chaud devant la télé ou je ne sais pas. Mais voilà, donc, mais c'est pas la bonne période, c'est vrai. Mm-hmm. Mais... D'accord. Le beau temps, j'espère, va venir parce que je partirai aussi en vacances dans quelques mois. Je peux le dire, bientôt au mois d'août, donc j'ai encore là un moment. Mais j'espère qu'on aura le beau parce que si c'est pour partir quelque part puis qu'il pleuve, ça vaut pas la peine. Il vaut mieux rester à la maison. Ouais. Je vous remercie, ma chère Sylvie, pour
1: merci.
0: Tout.
1: Merci. à vous aussi. Hein.
0: Merci à vous. Tout bon, tenez-nous au courant. Et puis, tout bon. Oui. Et puis, essayez. Alors, dès que vous aurez passé un petit peu cette période de vouloir être un peu dans le cocon chez vous, essayez de vous ouvrir, si je peux me permettre, un petit peu plus à ces personnes, sans aller dans l'exagération, parce que souvent les amis, on leur donne un doigt et puis ils vous prennent le bras. Il ne faut pas non plus, il faut bien choisir ses amis. Mais je pense que vous devez bien les ressentir, je le ressens. Voilà. OK ?
1: D'accord.
0: À bientôt.
1: Merci Bruno, hein. À bientôt.
0: Merci beaucoup. Passez une belle fin de soirée. À bientôt. Au revoir et un bon week-end. Au revoir. Voilà, 0901-901-993, ça continue bien sûr. Je pense que on me l'annonce, dans quelques secondes, nous allons nous diriger vers notre première page de publicité. Et on se retrouvera d'ailleurs tout de suite après. À tout de suite.

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0: Et voilà, nous sommes déjà de retour. C'était court et vite fait cette page de pub. Et naturellement, on continue avec l'émission. Et vous pouvez bien sûr appeler le 0901 901 993, le 1 pour être avec moi, le 2 pour être avec un de nos amis à l'arrière en bas de votre écran, le 3. Si vous ne voulez pas choisir en bas de votre écran, vous faites le 3 et le système vous donnera quelqu'un complètement au hasard. Hasard qui, comme je dis toujours, le hasard fait bien les choses, vous allez voir. Vous allez tomber sur quelqu'un de professionnel et qui vous... Et comme j'ai dit tout à l'heure, si ça vous convient pas, ben vous changez d'interlocuteur, il n'y a pas de souci, on peut tous le faire. On est dans un pays libre, plus ou moins libre. On doit payer des impôts, on doit faire certaines choses qu'on ne peut pas y échapper. Mais voilà, donc on est quand même dans un pays où on peut s'exprimer et dire ce qu'on pense. Donc il n'y a pas de souci. Et vous êtes libre de choisir qui vous voulez. Bien, donc je répète aussi un petit peu par rapport à tout à l'heure. Donc le concours, c'est donc TVM3. Vous envoyez le mot TVM3 au 700 et si vous voulez le faire par écrit, vous pouvez envoyer une carte ou une simple feuille de papier à concours TVM3, parlez-moi d'avenir, case postale 285 1024 Écublens, et à gauche vous mettez votre prénom, mettez au moins, alors même s'il y a d'autres personnes, mettez au moins votre prénom, le vrai. C'est nous qui changerons de prénom si vous êtes tiré au sort, si vous appelez, je dis n'importe quoi, Jacqueline. Quand je verrai Jacqueline, je dirai, est-ce que je peux dire votre prénom ou est-ce que je le change? Vous voulez que je le change? Ok, alors je vais vous appeler Juliette. Je le changerai. Mais sur la carte postale ou sur la feuille que vous nous envoyez, mettez vraiment le vrai prénom et votre vraie date de naissance aussi. Pourquoi je l'ai dit il n'y a pas longtemps, pourquoi il me faut ça? Parce qu'en fait, en médiumnité, c'est comme ça, moi je travaille depuis des années comme ça, je vais voir votre prénom et l'associer à votre date de naissance. Alors, je reprends le terme, l'exemple, mais les Jacqueline, ne vous sentez pas visée, hein, je dis, je prends une Jacqueline et je vois la date de naissance. Dans le monde, il y a peut-être d'autres Jacqueline qui sont nées dans cette date-là, mais c'est quand même beaucoup plus rare. Mais vous êtes peut-être 10 dans le monde, mais ça me permet en fait d'associer, de ressentir des choses pour vous entre votre date et votre prénom. C'est pour ça que après je peux le changer, mais même si je le change, moi je garde en tête votre vrai prénom. Et on reçoit là une personne aussi que l'on connaît, je crois, un petit peu, que j'en ai pas eu depuis longtemps. Bonsoir Véronique.
1: Bonsoir Bruno, vous savez déjà que c'est moi. Ça va?
0: On sait tout.
1: Justement, ça a été tellement vite que moi je suis de nouveau prise de cours, là ça va 2 minutes, même pas, ça que je viens à la chambre. Et voilà, ça va très très très vite pour réagir, réaction.
0: Puis ah ben voilà.
1: C'est Bruno, c'est super. Puis il m'a dit, j'ai dit voilà, il a mis une belle chemise. Puis je regardais la télé.
0: Alors, je suis en train de noter toutes les dates de naissance.
1: Bruno, je viens de lui dire,
0: c'est gentil, merci beaucoup. Je sais que dans ce monde, mais c'est aussi dans la vie, on ne peut pas plaire à tout le monde, c'est comme ça. Mais moi, je l'accepte, voilà. Moi, je n'aime pas tout le monde non plus. Il y a des gens que j'aime bien, puis il y a des gens que j'aime moins bien, puis il y a des gens que j'aime pas du tout, c'est comme ça. C'est la vie, tout le monde.
1: Mais ceux qu'on n'aime pas, c'est ce qu'ils font, il faut tourner la tête, et puis c'est tout.
0: Exactement. Alors, je souhaite du mal à personne, même ceux que j'aime pas, mais je ne serai pas copain avec. Puis, à la limite, ça sera bonjour, bonjour, salut, salut, et puis je partirai. Voilà. Ça exactement. Arrive, hein, c'est comme ça. Alors, cher
1: Véronique.
0: Oui, il ne faut pas se forcer du tout. Alors, moi, je suis pas. Alors, s'il y a une chose, juste puisque vous parlez de ça, s'il y a une chose dont j'ai horreur, c'est l'hypocrisie. Par exemple, vous n'aimez pas quelqu'un, comment vas-tu? Ça, je peux pas.
1: C'est horrible.
0: Ça, je ne peux pas. C'est Et puis moi, quand quelqu'un c'est fini, c'est fini. C'est très dur. Pour... Alors, c'est pas que j'ai la tête dure, mais alors c'est très difficile pour que je ne revienne pas. Il faut vraiment qu'on m'ait fait quelque chose de gros. Si c'est une broutille, bon, on pardonne, c'est fini. Mais quand c'est quelque chose de fort, j'ai de la peine. Et puis après, faire le ni ni ni ni ni, comment
1: réagir ? Ça, moi je peux pas. Moi, je vous pense ça. Non, c'est oui ou c'est blanc ou c'est noir. Si ça va pas, ça va pas.
0: Hein, exactement, exactement. Vous savez. Pour vous dire, donner un exemple, on a le temps, hein, Véronique, avant que vous posiez votre question. Là où j'habite, moi, je, c'est un bâtiment où il y a pas mal de studios. Moi, j'habite un studio.
1: Moi aussi.
0: Alors, quand... dans le temps, moi, quand j'étais enfant, là, le bâtiment où j'habitais avec mes parents, bonjour, bonjour, ça va bien, comme tout le monde se disait bonjour. Et aujourd'hui, alors moi, j'ai gardé, parce qu'on m'a appris quand j'étais petit qu'on devait dire bonjour à tout le monde, même les gens qu'on n'aime pas. Alors moi, des fois, je croise dans mon bâtiment des gens, bonjour, ils me répondent pas. Alors je les regarde bien, puis la fois suivante, je leur dis plus rien, parce que c'est des malhonnêtes. Parce que juste se dire bonjour, on peut vous. Alors il y en a qui vous disent bonjour, bonjour, voilà, c'est super, mais il y en a d'autres, ils vous regardent en face et ils disent rien.
1: Il n'y a pas pire.
0: Alors moi, les gens comme ça, c'est fini, écarté, il peut tomber devant la maison, je vais être méchant, mais si la personne est, excusez-moi, si bête en restant poli, ou si conne en restant impoli.
1: Si conne, voilà.
0: Alors tant pis pour elle, c'est vrai, puis des fois, j'ai pas toujours la mémoire visuelle, des fois, je suis avec quelqu'un, puis la personne me dit, mais cette personne-là, elle ne dit pas bonjour. Ah mince, parce que des fois, il y a tellement de monde dans cette maison que des fois, j'ai de la peine à les reconnaître. Mais...
1: Moi, je suis dans un studio, vous allez rigoler. Ouais. Alors, j'avais quelques questions parce qu'il y a eu nouveau deux, trois choses avec ma maman.
0: Oui.
1: Puis bon, toujours cette histoire de finances, on se fait étrangler, c'est un peu la barbe. Hein.
0: D'accord.
1: Bon.
0: Vous voudriez savoir quoi exactement par rapport à votre maman?
1: Il y a toujours beaucoup de... Alors, première chose avec ma maman, elle a fait donc un petit malaise dimanche à la fête des mères, ok?
0: Voilà. D'accord.
1: Moi, j'y étais pas parce qu'il y a à nouveau eu le monsieur R qui m'aimait pas trop qu'aller là-bas, fallait aller à midi, oulala, j'ai dit à ma soeur que ça recommence comme l'autre fois. Moi, j'y vais pas, voyez quoi?
0: Oui.
1: Voilà, bon. Alors, elle est allée, puis elle a fait un petit malaise, puis personne ne m'a averti, puis après, je l'appelle mardi, puis j'avais mis un message, maman, bonne fête des mères, elle n'a pas répondu. Puis ça m'a un petit peu travaillé, cette
0: histoire. Bien sûr.
1: Puis je l'ai appelée, puis après, elle m'a dit, oh, j'ai fait un petit malaise. Bon, puis maintenant, il y a deux jours, je l'ai rappelée, puis elle me dit, oh, écoute, j'ai été visiter le château à Grandson. Voilà, puis je suis tombée, ça et ça. Puis j'ai dit, mais maman, t'en fais qu'à ta tête, tu restes pas tranquille. Puis voilà. Puis elle m'a dit, oh, je veux pas être derrière ma fenêtre comme une grand-mère. Donc on sent quand même un peu, c'est toujours comme si elle a des rancunes, tout ça. Donc qu'est-ce que vous pouvez sortir par rapport, je sais qu'on peut pas parler de santé, mais l'évolution avec son état, moi je dirais...
0: D'accord.
1: Moi, mon pressentiment, c'était pas une maman qui venait très âgée. Je peux me tromper, hein, ça on peut pas le dire. Voilà.
0: Bon, après, je vois qu'elle a quand même passé 80 ans, c'est bien juste, hein, 80 ans.
1: Ouais, elle aura 83 le 4 juillet.
0: Ouais, 83. Voilà. Mais juste, on parle pas de maladie chez nous, mais ce malaise, non. Il n'était pas trop grave, en fait, qu'elle a fait, ou bien c'est
1: il
0: quoi
1: paraît pas, il ne paraît pas, puis deux jours après, pas qu'elle a eu trop chaud, elle ne s'est pas sentie très bien, puis elle a versé, l'ambulance est venue, tout ça.
0: D'accord.
1: Et puis elle a dit, est-ce que ça peut se reproduire? Ils ont dit, oui, c'est dû à votre âge.
0: Bien sûr. Mais elle a été hospitalisée ou pas du tout?
1: Ah non, pas du tout. L'ambulance est venue, tout le commerce, elle est rentrée chez elle, et puis deux jours après, elle était en vadrouille, donc voyez, c'était pas si grave.
0: Ouais, ouais, donc elle a eu un petit malaise, comme ça, comme on dit, ouais, ouais. Bon, alors, votre maman, donc c'est bien la personne qui commence par M, hein, c'est bien juste.
1: M,
0: hein?
1: Ouais.
0: Alors, donnez-moi un chiffre entre 1 et 6 pour elle, s'il vous plaît.
1: Le 5.
0: D'accord. Voilà.

0: Elle a déjà eu des choses comme ça ou non?
1: Non, je crois pas. C'est la première fois. Ils ont fait des électrocardiogrammes, tout ça, mais ils lui ont dit que ça pouvait se reproduire quand même.
0: Pour moi, alors, comme on a dit, on ne parle pas de c'est comme s'il y a une... Alors, moi, je vous dis ce que je ressens, mais on n'est pas médecin, c'est comme s'il y avait une mauvaise circulation ou quelque chose comme ça.
1: Ben, la propre pression, déjà.
0: Hein. Ah, ben voilà, vous voyez, donc, y a des choses avec la pression, la circulation du sang. Et puis, c'est pas pour parler d'un diagnostic, parce que je ne suis personne pour donner un diagnostic, mais quand on vient, et ça, je le sais, et vous le savez, la plupart des gens, en principe, quand on vient âgé ou à un certain âge, eh bien, le sang circule moins bien et le cerveau est moins bien irrigué. Et ça peut donner des petits tournoiements, des petits malaises ou des choses comme ça qui souvent sont pas trop graves, mais c'est des petits, voilà, des petits malaises. Moi, les cartes, franchement, les cartes ne me parle pas de choses trop gravissimes, franchement. Alors, c'est vrai que il y a quand même... Moi, je pense que c'est l'âge. Hein, c'est l'âge. Je vois pas rien d'autre. Ouais, je vois pas de choses gravissimes. Après, qu'est-ce qu'elle peut faire? Mais est-ce que j'ai quand même une question. Est-ce que suite à ça, donc elle a été contrôlée, est-ce qu'elle a quand même été voir chez son médecin quand même pour voir?
1: Rien du tout, deux jours après, elle était en vadrouille, elle partait encore plus vite qu'avant. J'ai dit, mais c'est incroyable ça. J'ai dit, mais tu fais des bêtises. J'ai dit, c'est n'importe quoi. Elle était visitée ça, tout, elle s'est foutue par terre. J'ai dit, mais maman, c'est nul. J'ai dit, mais c'est pas rester un peu tranquille. Elle m'a dit ça.
0: Mais elle est tombée, pourquoi? Elle a eu un malaise ou elle s'est encoublée ou elle a fait...
1: J'en sais rien, c'est pour ce qu'elle affiche. Elle dit que je... Enfin voilà, une de plus quoi. Vous savez, on n'en est pas une près quoi.
0: Comme on dit, hein, on ne fait pas boire un âne qui n'a pas soif. Et puis, alors, moi je vous dirais quand même une chose que je ressens, et je pense que c'est un peu dans la logique des choses, c'est mieux qu'elle soit active, qu'elle bouge, que de rester, comme elle a dit, tout le temps derrière sa fenêtre, parce que c'est pas bon non plus de rester et puis de ne pas bouger. C'est bien qu'elle bouge, qu'elle voie du monde. Alors après, il ne faut pas qu'elle aille non plus faire 15 km aussi, il faut qu'elle soit raisonnable, parce qu'elle a, plus 20 ans, elle a 4 fois 20 ans, pour dire. Donc voilà, donc il faut qu'elle... En fait, ce que je ressens, c'est qu'elle était accompagnée de quelqu'un.
1: Mais non, mon beau-père n'a pas voulu aller, elle a été toute seule, elle a fait... Oh mon Dieu, non, conseiller donc.
0: Alors c'est un petit peu ce que je ressens, je ne vais pas dire la bêtise, parce que je ne suis pas là pour juger, mais c'est un peu c'est un peu ça, effectivement. Si elle veut faire des choses comme ça, je pense que c'est bien, mais elle ne devrait pas y aller seule, ou avec quelqu'un, ou quelqu'un de la famille, ou avec un ami, qu'elle puisse se tenir, et puis parce que bon, à cet âge-là, si on tombe et qu'on se casse quelque chose, ou le col du fémur... ça devient grave après, hein, donc il faut...
1: Ah, mais si elle a décidé quelque chose, vous savez comment c'est, hein.
0: Ouais. Elle est pas très raisonnable, ça c'est vrai. Donc, elle peut bouger, c'est même bien qu'elle bouge, mais il faut qu'elle prenne quelqu'un toujours avec elle, comme on a dit. Elle a 83 ans bientôt.
1: Elle veut pas.
0: Elle n'en a pas 55, ni 60. Donc, il faut qu'elle soit plus raisonnable, voilà. Mais bon, après, les cartes ne parlent pas de choses gravissime. Il y a peut-être c'est pour ça que moi je conseillerais quand même. Elle a vu les ambulanciers, tout ça, mais il faudrait. Vous avez parlé qu'elle a trop de pression, je sais pas quoi. Il faudrait quand même qu'elle continue à voir son médecin, puis qu'elle lui dise j'ai eu ce problème, et qu'à la limite il fasse un peu des examens pour voir s'il y a quelque chose qui ne va pas ou un problème.
1: Elle veut pas, vous savez, hein, voyez ce que c'est. Faut pas trop insister là, parce que.
0: Alors c'est sûr. Hein.
1: Deuxième chose.
0: C'est sûr, mais bon, après, ce qu'elle risque, c'est qu'elle, justement, que ça puisse revenir et puis qu'un jour, ce soit un peu plus grave, malheureusement.
1: Voilà. Papa. Alors, je lui ai dit, maman, écoute, j'étais un petit peu embêtée avec mes finances. Ça, c'est le gros problème que vous connaissez. Hein. Qui me bloque, voilà. J'espère que ça va une fois tourner, cette histoire. Et puis, enfin, à la retraite, mais avant, je pense que ça va rester comme ça. Je lui ai dit, maman, écoute, est-ce que tu pourrais m'avancer 300-400 francs? Elle m'a répondu, ça fait à peu près que... Ben, oui, si tu peux me les rembourser. Oh, puis quand on pense, toutes ces années que tu n'as pas travaillé, c'est reparti de nouveau, voyez. Elle ne va pas, c'est bloqué, là.
0: Mais elle a accepté, là, de vous les prêter?
1: Non.
0: Non.
1: Elle a dit, si tu peux me les rendre, oui. Mais comme tu peux pas rendre, non. Puis tu es resté trop longtemps sans travailler. Puis j'ai bien vu qu'il y avait quand même des rancunes là. Hein. Ah ouais, elle a des rancunes, c'est sûr. Elle en souffre, mais elle a des rancunes. Sûr, alors.
0: C'est fou, hein. Puis les choses...
1: Ah, là, ça, c'est vraiment, j'ai ressenti un peu de tristesse, mais quand elle a repassé de se parler de ce passé, on peut rien demander. Elle voudra pas.
0: D'accord. Alors la question, ça serait quoi? Si ça ira mieux les finances ou si elle vous prêtera? C'est quoi la question?
1: Si pour moi les finances vont s'améliorer cette année, non, elle ne me prêtera pas.
0: Un chiffre entre 1 et 6, s'il vous plaît.
1: Le 4.
0: D'accord.

0: Mais c'est quand que vous êtes à la retraite ou bien que vous... L'année prochaine, vous dites?
1: Ouais, disons à partir de fin février, mars, comme ça.
0: D'accord.

0: Vous, hein.
1: Ah ouais, donc moi j'ai pu un petit peu me renseigner en gros, comme j'ai peu cotisé, ben ça sera des petites retraites, quoi. J'arriverai pas, en tout cas pas à 3 000 jamais, quoi.
0: Bah ouais, moi j'y arrive pas non plus, hein, j'y arrive pas. Ouais, vous savez,
1: ben voilà.
0: C'est pas pour critiquer nos instances, l'AVS, tout ça, parce que voilà, il y a beaucoup de gens, et je pense que, vous savez, il y a des pays où ils ont même pas des choses comme ça. Les gens, quand ils arrivent à la retraite, ben, ils ont, s'ils ont mis de côté, ils ont, s'ils ont pas mis de côté, ben...
1: Ouais.
0: C'est la famille ou les gens qui doivent aider. Et ici, on a la chance quand même d'avoir des organismes comme l'AVS. Mais je trouve que quand on a gagné, bon, après, moi, j'ai été beaucoup indépendant, c'est ça qui fait aussi. Et puis, j'ai été marié, donc quand on divorce, c'est splitté en deux avec son ex-épouse, parce que je vois là. Donc, voilà, donc, c'est pas pour parler ça, mais si vous voulez, moi, je me suis aussi... moi, je peux le dire, puisque vous le dites, hein, moi, j'ai 2428 francs par mois, avec les complémentaires.
1: J'aurais ça. C'est ce que madame... Mon assistante sociale m'a dit, Véronique ou madame, que vous aurez à peu près. Enfin, j'ai dit, non, c'est pas grave. Vous aurez à peu près ça, vous aurez pas moins que le social, mais moi je m'attendais à plus. Clairement, je suis un petit peu déçue, quoi.
0: Ouais. Mais qu'est-ce que vous voulez? Ce que je veux dire, c'est que quand on a cotisé quand même, parce que j'ai quand même pas mal cotisé à l'AVS, que j'avais à une époque des très bons salaires, hein, j'ai eu passé 5, 6, 7 000 francs, et puis vous vous retrouvez avec 2400 à l'AVS, ça fait une sacrée différence. Hein, donc voilà. Donc qu'est-ce qui se passe? Qu'est-ce qui se passe? Ben, les gens à l'AVS, ben, ils continuent à faire des petits boulots, et puis...
1: À travailler, bien sûr.
0: Pour pouvoir s'en sortir, et puis c'est comme ça.
1: Ouais.
0: Donc, c'est ça. Voilà, donc, il n'y a pas beaucoup de choix, parce que...
1: Non.
0: Voilà. Bon, après, ce qu'il y a bien à l'AVS, c'est que vous ne devez pas chercher de boulot, vous êtes à l'AVS, vous recevez ça tous les mois sans discuter. Puis cette année, on devrait toucher double en fin d'année, ça va faire du bien, hein, pour l'AVS aussi. Voilà, mais pour l'AVS, pour les retraités. Donc, mais après, ce n'est pas un miracle non plus. Hein, ils vont, voilà, voilà. Mais bon, écoutez, sincèrement, ce que j'ai vu, c'est vrai que je pourrais dire que jusqu'à cette année, ça ne sera pas le top encore financièrement. Mais l'année prochaine, alors, est-ce que c'est à cause de l'AVS que vous allez toucher? Est-ce que c'est à cause d'autre chose? Ça, je ne peux pas dire, mais 2027 sera mieux que 2020. 2026,
1: ouais, ben
0: c'est pas terrible.
1: En fait, Jean-Pierre avait fait bloquer un montant de moins de 50 000 francs, voilà. Mmh. Mais il y aura des impôts, plus des poursuites de près de 4 500 payés là-dessus, voilà. Mmh. Puis après, mon assistante sociale va demander des complémentaires à partir de février, comme ça marche.
0: Ouais.
1: Puis ça va être calculé sur le minimum vital. Puis après, rétroactivement. Donc, je devrais prendre sur ce montant. Puis après, ils vont me rembourser. Mais c'est clair que moi qui aime vivre, bah, vous savez que aujourd'hui j'ai pris 2-3 billets de loterie. Mais c'est comme ça. Je suis une bonne vivante. C'est la vie.
0: Ben oui, non, mais vous avez raison. Il ne faut pas se priver de tout non plus. Hein. Au lieu d'acheter un steak de 250 grammes, on en prend un de 150. Et puis ça va aussi, pour dire. Hein,
1: moi, j'ai mangé mes petits rustis que j'ai fait ce soir. Là, ces petits rustis avec... Machin, sachet, parce que je sais pas tant bien cuisiner, ma petite boîte de haricots, puis un ou deux biscuits. Puis voilà,
0: on se débrouille. Heureusement. Moi, j'avais une maman, des fois, c'est extra. Je vous raconte un truc. Des fois, je voyais le frigo, le frigo. Je disais, mais qu'est-ce qu'on va manger? Je voyais des œufs, du persil, un ail, puis peut-être un paquet de jambon. Ben, elle faisait à manger, hein. Elle se débrouillait. Hein.
1: Ben ouais.
0: Jamais on a manqué, jamais. Des fois, je disais, mais t'as fait comment? Oh, mais j'ai pris un truc de farine, j'ai pris un autre machin, j'ai pris des pâtes, et puis on mangeait. On n'a jamais crevé de faim chez mes parents.
1: Moi, j'aime les pâtes, et ben, vous savez, les pâtes, vous pouvez faire des grosses assiettes de pâtes, c'est vite fait, une petite pizza au four, hop, un ou deux biscuits, puis la faire jouer.
0: Ouais, de toute façon, voilà, on n'a pas besoin de manger 4 kilos de viande non plus, ni de choses comme
1: moi,
0: ça.
1: Moi, je fais 44-45 kilos, disons 45, puis je suis petit. 1m53, je ne veux pas faire 100 kilos, puis je ne serais pas
0: tombée
1: à 100 kilos.
0: Ouais, bah, vous êtes un peu comme ma maman, elle faisait 1m56, je crois, puis elle tournait autour des 40, 45, 48.
1: 45, je pense, comme ça. J'ai toujours été comme ça, une petite mince, mais ça va.
0: Ouais,
1: je me sens bien dans ma peau.
0: Écoutez, le poids, c'est par rapport à la stature, par rapport à la grandeur, par rapport à plein de choses.
1: Je suis pas toute maigre, j'ai des petits os aussi, c'est pour ça, des petits pieds 35, je suis bien proportionnée, mais je suis une petite maille.

0: bien comme ça. Non, non, ça va, je rigole.
1: Bon. Ouais. En tout cas, les finances... En tout cas, les finances, c'est pas trop terrible cette année. Alors, ça dit pas que c'est catastrophique, encore une fois, mais ça dit que c'est un peu branlant, on va dire, comme ça, les finances. C'est un petit peu... Voilà. Branle-ballon, pardon.
0: Voilà. Et alors, maintenant, c'est toujours un peu les mêmes questions, en fait, avec ma sœur. Est-ce que ça va s'améliorer? Parce que aussi dit, tu sais, Solange, je suis un peu embêtée avec les finances. Puis, j'ai dit, tu sais, les sociaux, ils m'ont déduit 700 francs. Puis, elle m'a dit, oh, ben, t'as qu'à mettre un peu de côté. Elle s'est pas fâchée, mais on peut pas dire qu'on est proche l'une de l'autre.
1: Mais ça
0: quand
1: serait...
0: on passe toutes les années que t'as pas bossé, Véro, puis elle travaille pas non plus maintenant. Mais bon, voilà. T'as méchant plus.
1: Mais qu'est-ce que, par rapport à votre sœur, c'est quoi que vous voudriez savoir? Si elle va vous aider?
0: Ben, si elle va une fois m'aider un petit peu, ouais.
1: Elle vous a déjà aidé d'autres fois, ou pas?
0: Non. Elle m'avait dit, on donne 100 francs à Noël, 100 francs à ton anniversaire, puis cette année, ben, ça, il n'y a pas eu. J'ai pas été, puis j'ai rien reçu.
1: Voilà. D'accord.
0: Alors. C'est pas disputé, mais j'ai même pas envoyé 50 francs, rien.
1: Ouais.
0: Il a les moyens, son copain, là, ils sont... Alors, bon, oui.
1: Donnez un chiffre entre 1 et 6 pour votre sœur.
0: Le 3.
1: D'accord.
0: Le 3.
1: Elle a des enfants?
0: Non, ils sont pas mariés avec Laurent. Non, elle n'a pas d'enfants, elle n'en voulait pas.
1: Mm-mm. Bon, après, on peut avoir des enfants sans être mariés, hein, c'est pas...
0: Non, pas... on n'en voulait pas, puis elle non plus, donc voilà.
1: Puis ça fait longtemps qu'ils sont ensemble, elle et son copain?
0: Ouais, ça fait 35 ans, ils se sont connus, ben, c'était le premier copain, elle avait 14 ans, 15 ans, puis lui 16 ans, ouais. Ils ont toujours été ensemble.
1: Donc vous l'avez bien connu, lui aussi, je pense.
0: Assez, oui, je le vois pas souvent, mais il est gentil, lui.
1: Alors, c'est marrant, je vous pose cette question, parce que c'est marrant ce qui sort. Je pense que lui serait plus généreux qu'elle, c'est ce que ça sort. Mais c'est votre sœur qui veut pas. Et puis qui lui met...
0: Ah, mais c'est elle qui freine. Bien sûr, il est gentil. Ouais, ouais. Oui, c'est sûr que lui, alors il est sympa.
1: Mm-hmm. Absolument. Mais voilà, c'est un petit peu... Je sais pas comment dire, c'est un petit peu elle qui porte la culotte, si je peux m'exprimer ainsi.
0: Elle a du caractère, elle est lion, ma sœur. Attends, lion, ascendant lion. Puis moi, ascendant lion. Vous voyez quoi?
1: Ouais. Après, voilà, donc c'est vrai qu'on... Alors, parce que, si vous voulez, les cartes disent qu'effectivement, financièrement, elle est bien, puis qu'elle pourrait vous aider, mais c'est qu'elle veut pas. Ah ben. Elle s'est mise dans la tête
0: que
1: non.
0: Ben bien sûr, puis lui donne de l'argent pour ça, elle roule quand même. Mais c'est des bosses, pas là, toute grosse,
1: ouais.
0: Elle est belle, ouais, puis...
1: Ben voilà, mais c'est pour ça que je disais, moi je vois qu'ils ont les moyens, ils pourraient.
0: Oui.
1: Mais bon... Ce que moi je ressens aussi, c'est qu'ils se disent, si on l'aide, après il faudra tout le temps l'aider, puis ils ne veulent pas commencer. Ils se sont un petit peu braqués, surtout elle, par rapport
0: pas
1: à...
0: Lui.
1: Non, pas lui, je ne pense pas. Lui, peut-être qu'il lui dit non. Même, ah, mais écoute, on pourrait donner quelque chose. Non, donne rien, elle ne mérite pas.
0: Elle a rien foutu, elle a gaspillé,
1: elle avait qu'à bosser avant, patati, patata, mettre de côté,
0: voilà. Ouais, ben, naturellement, c'est toujours la même brin.
1: Ouais, c'est exactement ça, ma chère Véronique.
0: Attends, alors maintenant, ben, on ne parle pas de médical, mais je vais vous dire concernant mon œil gauche, ben, comme je vous parle normalement, ça s'encarte, quoi. C'est qu'en fait, ce décollement de vitrée, ça a l'air de se stabiliser, touchant du bois, c'est ce que je vais faire.
1: D'accord.
0: Mais je vais moins sur les écrans, puis j'ai regardé un petit peu quand même sur Internet. Eh bien, excusez, il y a la télécommande qui est tombée. Eh bien, ça fait que ça peut se stabiliser. Donc maintenant, je n'ai pas d'autres symptômes.
1: D'accord.
0: Donc, ça ne veut pas dire qu'on doit opérer, c'est pas dit ça.
1: Ouais. C'était quoi l'œil gauche? C'est l'œil gauche?
0: Ouais, l'œil gauche. Puis j'ai vu 3 ophtalmos différents. Puis il y en a un que j'aime bien, voilà, mais il ne prend pas de nouveaux clients, malheureusement. Et puis ils m'ont dit que ça pouvait rester comme ça plusieurs mois.
1: Ouais.
0: C'est pas forcément qu'il y ait une intervention.
1: C'est pas forcément qu'il y ait une aggravation des choses. Donnez un chiffre entre 1 et 6.
0: Le 3.
1: Le 3. Mais bon, on en avait parlé une autre fois, il faut effectivement faire attention avec tout ce qui est écran hein, chez vous, hein, parce que...
0: Ah, puis moi j'aime les écrans, hein, donc c'est ça.
1: Voilà, on sait, au jour d'aujourd'hui, les gens vont beaucoup sur leur portable ou sur leur tablette. Et...
0: Ouais, puis moi j'ai reçu une tablette de mon voisin, puis j'ai trouvé que c'était génial avec l'intelligence artificielle, Facebook, j'aime beaucoup les chats, il y avait la musique, tout. Mais j'allais 7, 8 heures, 9 heures dessus, clairement 9 heures, quoi.
1: Alors écoutez, je vais vous dire, les cartes disent vraiment, c'est marrant, elles disent vraiment ce qu'on vient de dire. Si vous arrivez à reposer plus les yeux, de faire attention, vous dormez.

0: bien la nuit, ça va, ça?
1: Alors ça va, je prends un médicament pour me détendre la journée. Je me couche très tard, vers 1 h du matin, parce que j'ai pas envie de me lever trop vite vu que je suis un peu coincée, quoi. Mais une fois que je dors, ça va.
0: Ça va. Parce qu'en fait, les cartes parlent pour les yeux de beaucoup de repos. Et puis, je pense qu'effectivement, à mon humble avis, hein, encore une fois, je suis ni ophtalmo ni médecin, encore une fois, je pense que vous n'aurez pas besoin de vous opérer, en tout cas pas pour l'instant. Ça ne
1: Ah
0: veut pas dire que peut-être dans quelques années, vous ne devrez pas le faire. Hein. C'est parce que la carte de l'opération, elle apparaît, mais pas maintenant. C'est comme si on vous disait, écoute, peut-être dans 2, 3, 4, 5, 7 ans, je ne sais pas, 10 ans, peut-être que vous serez obligé de le faire à ce moment-là. Pour l'instant, vous allez passer entre les gouttes et puis, mais c'est voilà, vous allez passer entre les gouttes, mais encore une fois, les cartes et mon ressenti me dit de vous dire, faites attention, les lumières fortes, nous on en a ici au studio, hein, c'est normal, les lumières fortes, les
1: Oui.
0: écrans, les tablettes, la télévision aussi, faites pas 8 heures de télévision, je dis comme ça, 8 heures de télévision de suite, et puis que ça fatigue les yeux automatiquement. Soyez pas trop près des écrans, même de votre téléviseur, soyez le,
1: Ah, mais
0: voilà.
1: j'aurai beaucoup la télé aussi, mais j'aurais voulu faire des lunettes, puis en fait, le problème, le social, il donne 200 francs, on n'a rien. Moi, avec les verres bleutés et tout, c'est 500-600, donc tant que je
0: Ouais.
1: peux pas débloquer ce montant,
0: Ouais.
1: ben, je suis coincée pour faire des lunettes, c'est ça.
0: Mais vous êtes au social là.
1: Ouais.
0: Et là, il vous aiderait pas pour les lunettes, vous avez demandé?
1: C'est 200 francs, mais j'ai vu à 200, c'est déjà, il faut faire deux devis différents pour passer une visite médicale et tout. Puis je suis allée voir chez un ou deux magasins de lunettes, puis ils m'ont dit pour les écrans et tout, avec les verres bleutés, moins de 400-500 francs, il n'y a rien.
0: Y a rien. Je veux pas vous donner.
1: Rien.
0: On ne prononce pas de marque ou
1: Non, non.
0: de magasin, mais il en existe un où ils font les lunettes très bon marché. Hein, donc
1: Ah, je sais, ça commence par F, voilà, j'ai été
0: voilà,
1: voir, ouais.
0: exactement. Donc
1: Mais ils m'ont dit qu'effectivement, pour les écrans et tout ça, c'était limite, quoi. Et puis moi, avec ces sociaux, moi, j'en ai un peu marre de tout le temps péclé, blaguer, avec ce système, moi, j'en ai un peu assez, quoi.
0: Et puis, juste une chose, c'est l'assurance qui vous donnerait 200 francs ou c'est le social?
1: Le social, ça veut dire qu'il faudrait faire deux devis de fabricants de lunettes chez deux fabricants de lunettes différents. Et puis après, ben, il faudrait que ça soit approuvé par le social. Et bien, mais tout le temps passé par ces sociaux, moi je me sens un peu étriquée, étranglée. J'aime bien être libre aussi,
0: Je
1: moi.
0: comprends. Après, vous avez des complémentaires dans vos
1: Non,
0: assurances?
1: je
0: Non.
1: les ai enlevés du temps de Jean-Pierre. J'avais 41 ans, je ne peux plus les remettre.
0: Ah
1: Donc
0: ben non.
1: voilà, je les avais.
0: Non, ça c'est clair. Parce que je sais que les complémentaires donnent aussi une certaine somme des fois, donc ça, entre les
1: Voilà,
0: deux,
1: mais
0: voilà.
1: comme elles ont été enlevées. Puis maintenant, évidemment, la grande question, c'est que j'aimerais trouver un prince charmant quand même, mais qui me gâte, vous savez, qui me fasse des cadeaux, qui soit assez classe, et ça, et ça. Ça existe encore, ça.
0: Ouais, puis on sent que vous êtes une belle femme, c'est vrai, hein, ou bien.
1: Bon, bah, écoutez, il y a des beaux restes, je suis un peu blonde, coiffée au carré, un peu. Ça ressemble un petit peu à France Gall ou à. Ouais, on pourrait dire un petit peu à Mireille Darc quand elle est plus jeune, mais plus petite que Mireille Darc, ouais,
0: Mireille
1: c'est vrai.
0: Dark, France Gall. Oui, je vois le type de femme que
1: Ça
0: vous êtes.
1: paraît un petit peu, puis ouais, c'est joli. Ah ouais, ben, faut dire ce qu'il est, ma foi.
0: Bon,
1: Les
0: écoutez, mais
1: beaux garçons dans
0: je
1: ma
0: le
1: vie, j'ai tout
0: ressentais.
1: compris.
0: Donnez voir un chiffre entre 1 et 6, France Gall. Véronique, pardon.
1: France Gall, ouais, ça, un lit, la poupée de cire, poupée de son. Ouais, écoutez, ben oui. Alors, qu'est-ce qu'on a dit, hein? On dit le 2, on
0: Le 2.
1: rigole, voilà. On
0: D'accord.
1: va rire à la télé, puis comme il n'y a pas de son, c'est encore plus rigolo parce qu'on n'a pas de son. Puis d'un côté, disons, assez spontané, c'est aussi ça. Je ne suis pas
0: Ben,
1: quelqu'un
0: les
1: qui.
0: cartes, elles ont toujours dit pour vous, elles le disent toujours, qu'il y a une rencontre intéressante, qui.
1: Il est
0: Alors,
1: où, là?
0: ça parle d'une rencontre intéressante, quelqu'un, effectivement, qui a de l'argent, entre guillemets, parce que ça ne veut pas dire qu'il est millionnaire, mais
1: Ah.
0: qui a une bonne, comment dirais-je, une bonne assise financière, qui est aisé, qui voilà et qui franchement vous aiderait. Donc après, alors je vais vous dire une chose, si vous rencontrez cette personne, ça va faire des jaloux, jalouses autour de vous, hein, c'est sûr. Mais bon, c'est
1: Il y
0: comme
1: a
0: ça.
1: déjà eu, mais seulement c'était des gens qui étaient mariés, puis ça, je voudrais plus, vous
0: Non,
1: voyez.
0: non, non, non. Là, je ressens quelqu'un de seul ou veuf ou quelqu'un comme ça qui a envie de partager quelque chose avec. Et puis alors, où vous allez le rencontrer, comment, à quelle date, et ça je peux pas
1: il
0: vous dire.
1: Va tomber du ciel ou quoi?
0: J'espère. Non, mais il va se faire mal s'il tombe du ciel. Mais ouais. Comme je disais tout à l'heure, vous êtes un peu à l'autre personne, vous êtes active, vous sortez un peu, parce que bon, rencontrer à la maison, c'est toujours difficile. Puis je sais que quand on n'a pas trop d'argent sortir.
1: C'est dans la région où je suis, Neuchâtel, c'est. Moi j'aime bien Lausanne, j'allais pas mal sur Lausanne et puis je trouve que c'est plus clair. Soit la Neuchâtel, c'est un peu la campagne, donc il y a un peu des campagnards. C'est pas la même chose que Lausanne. Lausanne, c'est ouais, chic, ouais. Moi j'allais. On allait au Bon Génie, on allait, enfin voilà, on faisait tout, on aimait bien Lausanne.
0: Pas trop de bas. Moi, j'y habite, j'aime bien, effectivement. Hein, donc,
1: ouais, Lausanne, c'est bien sûr.
0: Il y a plein de bars, mais il y a des endroits, il y a plein. Bon, il y a beaucoup de jeunes qui sortent.
1: Il y a
0: plein de choses, effectivement. Il faut venir plus à Lausanne. Il faut venir plus à Lausanne si vous voulez rencontrer quelqu'un.
1: Il faut attendre la retraite. Après,
0: il faut attendre un petit peu. Mais vous allez finir par rencontrer quelqu'un, ma chère Véronique. Voilà.
1: On fera quand même mieux. Et puis, donc, je dis voilà. Ben c'est vous le prince charmant, mais je vous embête, hein.
0: Non, vous m'embêtez pas, ça me fait sourire.
1: Il ressemble à Jean-Pierre, non, mais c'est vrai.
0: Alors ça, je peux pas vous dire à quoi il ressemblera, mais c'est quelqu'un qui aura un nez, deux oreilles, deux yeux, une bouche.
1: Non, mais vous ressemblez... Ah, pourquoi vous posez une question comme ça concernant quelqu'un que j'aime bien? Alors,
0: oui.
1: Faut que je vous donne la première lettre, R. Hein?
0: On va l'appeler Ronald, voilà.
1: Voilà, ouais, c'est ça.
0: Et puis sa date de naissance?
1: À peu près, il est du 17 novembre.
0: Oui.
1: Et puis il a 75 ans, voilà.
0: D'accord.
1: Puis il a de l'immobilier.
0: Il a combien? Vous avez dit 55?
1: 75,
0: pardon, j'ai mal.
1: On a eu quelque chose ensemble il y a quelques années, puis je l'ai vu il y a pas. C'est un grand séducteur, par contre. Est-ce qu'il aimerait avoir quelque chose avec moi?
0: Et c'est quelqu'un qui est aisé un petit peu, comme vous dites?
1: Oui, oui.
0: D'accord.
1: Oui, puis voilà. Mais bon, c'est un coquin. Hein, alors...
0: D'accord. Un chiffre entre 1 et 6 pour Ronald.
1: Le 3.
0: Le 3, pardon.
1: Ouais.
0: Il est libre aujourd'hui?
1: Hein.
0: Il est libre aujourd'hui ou pas encore?
1: Alors, il dit qu'il est seul, mais bon, il a pas mal de filles autour de lui. Hein.
0: Ouais.
1: Il s'investit pas trop, hein, lui, c'est un dragueur, quoi, voilà.
0: Je comprends.
1: C'était ma meilleure amie, voilà. Je l'ai vu il y a pas longtemps, puis on s'est retrouvés sous les noisetiers, puis j'ai dit, ouh là là, puis j'ai atterri dans ses bras, puis c'était très amusant. C'était un tout coquin. Il m'a fait 2-3 propositions, mais c'est un miston. J'ai dit t'es un coquin. Il a rigolé.
0: Bon, écoutez, les cartes seraient assez...
1: Il plairait, vous croyez? C'est un coquin, lui.
0: Oui,
1: il est pas mal.
0: Écoutez, les cartes seraient assez ouvertes. C'est vrai que ça dépend beaucoup de vous, en fait. Hein, parce que, voilà, si vous ne voulez plus, n'y a rien qui se passera. Mais c'est bien sûr, comme on dit, les hommes souvent proposent et les femmes disposent. Donc c'est un peu ce qui sort dans le jeu. C'est comme je disais, si vous êtes d'accord, il pourrait y avoir quelque chose. Il y a même une petite, alors je ne dis pas une grosse, mais une petite aide financière qui pourrait venir de ce côté-là, parce que c'est quelqu'un d'ouvert, mais qui je le sens assez rap quand même, un petit peu. Hein, un petit peu
1: Juste, et puis, une fois qu'il a eu, il passe à autre chose, ça ne l'intéresse plus. Une fois qu'il a eu ce qu'il faut, il veut autre chose.
0: Fois qu'il a eu ce qu'il voulait, ouais. Mais je pense
1: patrimoine, c'est pour ses enfants.
0: Mais je pense que c'est quelqu'un... Je pense que c'est quelqu'un, puis le fait que vous l'avez revu, c'est quelqu'un qui ne vous a pas oublié. Donc, vous l'avez quand même marqué quelque part, on va dire comme ça.
1: C'était rigolo, parce qu'on était sous les noisetiers. Puis j'ai dit, t'imagines, on a pris ça quand même un temps. Puis j'ai dit, tu sais, j'étais un peu amoureuse. Il m'a dit, c'est vrai. J'ai dit, ouais, je ne voulais pas te le dire. Puis il m'a dit, ben, donne pas ton âge, mais autant un peu maigri, il faut manger. Qu'il me dit, mais j'ai dit, tu sais, j'étais jamais goût. Puis tout d'un coup, j'ai tiré ça dans ses bras. Puis il a un côté assez protecteur, il est assez grand, bel homme. Puis il m'a fait une petite proposition coquine, puis j'ai dit, t'es un miston, toi. Puis j'ai rigolé, mais il avait le charme quand même. Puis j'ai pas trop voulu lui montrer, mais quand même, il m'a un peu quand même, ça m'a un peu travaillé, tout ça.
0: Alors, les cartes sont ouvertes, mais je dirais pas que c'est la personne que vous devez, qui parlait de rencontre. C'est une autre personne. Mmh. Par contre, c'est une personne qui peut être là, en attendant, quand je dis en attendant, qui pourrait vous aider, et puis... qu'il se passe quelque chose ou pas, ça c'est autre chose, mais qui pourrait être là pour vous et puis même vous aider un petit peu, mais c'est pas la personne que je ressens que vous allez rencontrer, comme j'ai dit tout à l'heure, qui était un peu aisée, mais c'est pas la même, c'est quelqu'un d'autre.
1: Quand il y en aura un autre,
0: il y en aura un autre.
1: J'ai plus que mis de petites annonces pour les personnes âgées parce que j'ai été déçue. J'aurais voulu trouver quelques petites heures pour l'accompagner, mais j'ai été un peu dégoûtée. J'en ai posé, puis ça n'a vraiment pas fonctionné.
0: D'accord, moi, ouais. Ok, ma chère, on va se quitter parce qu'on doit partir en publicité. Mais
1: ouais, demain, je vais peut-être écouter l'émission. C'était sympa parce que j'avais rien planifié, puis je vous ai vu, puis j'aime bien.
0: Bah écoutez, c'est très bien. En tout cas, merci beaucoup de votre confiance, et puis je vous souhaite une très très belle soirée. Je vous fais un gros bisou, ma chère.
1: Moi aussi, merci beaucoup.
0: À bientôt. Au revoir.
1: À bientôt.
0: À bientôt. Au revoir.
1: Merci au revoir. Beaucoup. Au revoir.
0: Voilà. Alors, au revoir, merci. Ah non, c'est fait. Ok. Au revoir, merci, ma chère Véronique. Hein, non, mais c'est toujours que c'est quelqu'un de très sympa, que j'aime beaucoup. Elle est très, très, très vive et très sympa. Puis très nature. J'aime les gens comme ça. Voilà, qui tac, tac, tac, disent les choses sans passer par 46 chemins. Bien. Alors là, on ne va pas passer par 46 chemins, mais comme j'ai dit, on va aller tout droit, direction la publicité, notre deuxième publicité qui va passer maintenant. Donc là, on va y aller tout droit et on se retrouve tout de suite après. À tout de suite.

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0: Quand je pars de l'autre côté, là, je me retrouve dans un espèce d'univers, comment dire, sur une espèce d'espace où il y a de l'herbe. C'est magnifique. C'est une plaine.
1: Je viens d'un milieu tout à fait classique.
0: C'est tout doux, c'est comme un matelas. Et on est hyper bien, j'ai l'impression de flotter un peu dans l'espace comme ça, sur l'herbe, comme si j'étais un peu sur une île qui bouge comme ça. Et il y a un être à côté de moi que je ne vois pas, mais que je sens, qui tient ma main un peu, qui est comme un guide. Mais je ne vois pas la personne, mais je la ressens comme quelqu'un qui est vraiment là pour me guider quelque part. Et on va quelque part. Il me guide comme ça, il m'emmène. Et c'est une sensation extraordinaire de bien-être en fait. C'est la bonté pure, comme si c'était ma mère ou... Je sais pas. La bienveillance, quoi. Un guide qui tient la main et je me sens totalement confiance. Donc j'y vais.

0: pour la troisième, enfin la, et la fin de cette soirée. Donc on ira jusqu'au départ, plus de publicité, c'est pas facile à dire. Et donc vous 0901 901 993. Bonsoir. Allô, allô.
1: Oui, bonsoir.
0: Bonsoir madame.
1: Bonsoir.
0: Vous allez bien?
1: Ça va.
0: Ça va.
1: Ça va aller, et vous?
0: Oui, écoutez, comme on dit, le week-end, là, on approche, donc ça va toujours. Je suis en train de noter les coordonnées, et puis on a... Voilà. Je vous écoute, chère madame, que puis-je faire pour vous?
1: Ah, ouais, c'est un... Ça passait ben, plusieurs mois, j'ai pas tant le moral, enfin, j'ai pas le moral au beau fixe, puis... Enfin, en plus, dernièrement, ça fait 3 semaines que j'ai encore une fissure au pied, et puis, je sais pas, enfin, il parlait d'une fracture de fatigue, mais je sais pas, c'est une fissure. Et je porte un soulier spécial, une boîte, là,
0: d'accord,
1: orthopédique, et puis j'en ai encore pour une semaine, mais j'espère pas, je sais pas si ça va aller bien.
0: Ça vous provoque des douleurs, ou ça va, ou bien que vous avez mal quand même à ce pied?
1: Non, ça va, disons. Dans la journée, je sors un peu quand même, mais bon, faut pas que je marche trop non plus, je marche pas trop quand même, mais...
0: Mais je sais...
1: Quelque chose, j'ai faire des commissions.
0: Mais je sais ce que c'est qu'une fracture... Alors, moi, j'ai pas eu, mais quelqu'un de proche a eu ça, une fracture de fatigue, on se demande comment... Voilà. Mais au départ, cette fracture de fatigue, vous faisait quand même mal ou pas du tout? Ou bien, comment vous avez senti que vous aviez ça?
1: Tout d'un coup, je commence à avoir mal sur les pieds, devant.
0: D'accord.
1: Dessus. Là, ils ne m'avaient pas fait de radio. La première fois après, ils m'ont fait une radio le vendredi. J'ai arrêté parce que ça n'allait pas. J'avais mal. Mm. Ça n'allait pas. Et puis là, ils m'ont prescrit une chaussure orthopédique. C'est une grosse chaussure. Et puis, ouais, pour la mettre...
0: Je comprends.
1: Ben, quand je...
0: D'accord. Et maintenant, ça fait combien... Voilà. Et maintenant, ça fait combien de temps que vous avez ça?
1: Ça fait 3 semaines.
0: 3 semaines. C'est le pied droit? Pardon, c'est le pied droit?
1: Oui,
0: ou
1: c'est le pied droit.
0: Le pied droit.
1: Oui.
0: D'accord. Mais vous n'avez pas fait... Je vous pose cette question, vous n'êtes pas tombé, vous n'avez pas maillé le pied, ou bien fait quelque chose de spécial? Rien de spécial pour avoir ça?
1: Je sais pas. Pas tombé, peut-être mailler un peu le pied, parce que j'avais été le... Non, au mois d'avril, il y avait un peu des cailloux,
0: Ah, d'accord.
1: Des fois, mais je ne sais pas mailler, mais des fois, ouais, je ne sais pas si ça suffit, des fois, pour...
0: Ou est-ce que vous avez fait des longues marches, ou des choses comme ça, même pas?
1: Bon, pas énormément.
0: Énormément, d'accord. Mais ce que vous dites, là, les cailloux, c'est marrant, moi, quand on me dit quelque chose, des fois, je ressens, et je pense que les cailloux, là, vous avez dû avoir un caillou, vous savez, des fois, c'est les cailloux sous les pieds, même si on a une chaussure ou un truc qui est peut-être pas trop épais, puis tac, ça fait un petit...
1: Oui, c'est ça.
0: Moi, je ressens assez que c'est un petit peu ça qui vous a fait ça.
1: J'avais des chaussures, j'avais pas des chaussures un peu épaisses, je crois, un peu trop plates.
0: Voilà. Alors, pied droit pour... Alors, donnez-moi un chiffre entre 1 et 6, s'il vous plaît, pour ce pied.
1: Ben, le 4.
0: Le 4, merci. 2, 3, 4.

0: Et vous dites que dans une semaine, vous devrez enlever cette chaussure orthopédique?
1: Moi, j'ai rendez-vous le 22. Enfin, enlever, je pense qu'ils vont faire une radio, puis oh, ils vont encore faire une densitométrie. Ça, c'est pour voir s'il n'y a pas d'ostéoporose, quoi. Je ne sais pas s'ils font ça comme ça ou...
0: Alors, je pense qu'il y a quand même... Moi, encore une fois, hein, je suis ni ostéopathe, j'ai rien de médecin, mais les cartes parleraient assez d'une fragilité quand même de ce côté-là. Hein. Donc, il y a deux choses. Ça peut durer un petit peu plus longtemps que prévu. Des fois, il y a des gens, ils ont besoin de 3 semaines, puis d'autres, ils ont besoin de 5 ou 6 ou 8. Donc, ça pourrait durer un peu plus longtemps. Et puis après, donc, ça va se remettre en place.

0: ne vous inquiétez pas, tout finit par se ressouder, mais ça dit aussi qu'à l'avenir, vous devrez être prudente avec pas les deux pieds, quoi. C'est-à-dire peut-être justement éviter d'être trop debout, éviter les marches trop longues, éviter les choses justement comme vous avez fait, de ne pas marcher sur ou faire attention au trottoir. C'est un petit peu ce que me disent les cartes. Vous devrez rester un petit peu prudente avec surtout ce pied. L'autre, je ne sais pas, parce que j'ai regardé.
1: L'autre, ça aussi un peu, des fois, je ne sais pas comment.
0: Mais c'est surtout le droit, effectivement. Vous êtes droitière ou vous êtes droitière?
1: Moi, je suis droitière. Ouais.
0: Donc, donc souvent, c'est le pied d'appui. Mais écoutez, il y a la carte de la réussite, vous allez bien vous en sortir. Il faut peut-être, encore une fois, entre guillemets, je ne sais pas combien de jours ou de semaines, ça sera certainement un petit peu plus long que prévu, voilà, mais à la fin, ça va se remettre. Mais encore une fois, c'est une partie qui va rester un peu délicate. C'est-à-dire que, je ne veux pas vous faire peur, mais si vous refaites de nouveau une mauvaise position du pied, bah, ça pourrait revenir. Ça ne viendra pas plus grave, mais ça peut revenir. Donc si vous voulez éviter de nouveau ce genre de cassure ou cassure de fatigue, comme on vous a dit, il faudra être prudente et faire attention. Les marches aussi, quand vous descendez, de bien mettre le pied, de ne pas tordre le pied, donc faire un petit peu attention.
1: Oui,
0: voilà,
1: il faut bien faire attention.
0: Voilà, pour la suite, c'est ce que me disent les cartes, et c'est ce que j'ai aussi surtout ressenti pour vous. Si vous êtes prudente, ben, ça ira. Et puis il n'y a pas d'opération, ni de choses comme ça, je ne vois pas, hein, donc ça, ne vous inquiétez pas. Ah. Voilà. Ça sera, à mon avis, ça durera, alors, entre guillemets, un petit peu plus longtemps que prévu. Voilà, il y a des gens, comme je vous dis, en 3 semaines, c'est soudé, d'autres, il faut 5, d'autres 8, d'autres 6. Donc voilà, je ne sais pas combien de semaines en plus ça va durer, mais ça sera un petit peu plus long que ce qu'on vous a dit. Voilà. Donc, comme vous disiez, lorsque vous irez enlever ou faire le point dans une semaine, le 22, comme vous avez dit, peut-être qu'on va vous dire, ah, il faut encore garder un petit peu ce... Parce que, voilà, ça sera... Certainement, on va vous faire une radio, puis on va voir que c'est pas tout à fait remis. C'est ce que je ressens, hein, donc il faut... Ou alors, on vous l'enlève, mais on va vous dire, ne bougez pas trop, faites attention, voilà, il faudrait être très prudent. Autre chose, peut-être ?
1: Qu'est-ce que je voulais dire, les énergies.
0: Pour vous ?
1: Les énergies, oui.
0: Oui.
1: S'il vous plaît.
0: Alors, les énergies en général. Un chiffre entre 1 et 6, s'il vous plaît.
1: Le 3.
0: Le 3.

0: Vous avez une... Alors, je ne dis pas forcément, c'est peut-être à cause du pied, mais il y a eu quand même une baisse de morale assez fort ces derniers temps.
1: Oui, oui.
0: C'est ce qu'on voit. Une perte de morale. C'est... Ouais, attendez, je vais finir. Ouais, c'est... En fait, ce que disent les cartes, c'est un peu... C'est pas seulement le pied, c'est d'autres petites choses, peut-être quelqu'un proche de vous, peut-être des préoccupations pour d'autres personnes. Comment je peux dire, c'est comme s'il y a plusieurs petites choses qui finalement en font une grande, parce qu'un petit ici, un petit peu ça, un petit peu ça, un petit peu ci qui va pas, et finalement ça fait un tout qui est quand même assez conséquent.
1: Et pour vous, exactement, c'est
0: voilà.
1: Juste.
0: Et puis pour vous ça fait une descente de morale, mais après je vois rien de voilà de particulier. J'ai une question, est-ce que vous arrivez à lâcher les choses comme font... Je sais que c'est plus facile à dire qu'à faire, c'est-à-dire il y a des gens qui disent « Moi j'ai ce problème, mais allez, loin de moi, je ne veux plus être influencé. » Donc il faut lâcher ou dire les choses, en dire « Moi voilà, j'ai un souci là, mais ce n'est pas grave, ça va passer. » Il faut un peu lâcher. Parce qu'en fait, les cartes, ce qu'elles me disent, est-ce que vous savez lâcher les choses ou bien vous les gardez un petit peu à l'intérieur?
1: Oui, je garde beaucoup à l'intérieur, moi.
0: Voilà, donc c'est un petit peu...
1: quelque chose qui ne va pas, je... Ouais.
0: Alors, on est comme on est, hein. C'est sûr qu'on ne va pas changer du jour au lendemain, mais les cartes, ce qu'elles préconisent, et là, c'est les cartes,

0: j'ai vu deux cartes qui me disent faudrait être, comment dire, après on, comme je dis, on est sensible ou pas, mais il faudrait apprendre à dire bon allez, je dis n'importe quoi, je dis pas que vous avez des soucis financiers, mais je dis pour tout le monde, quelqu'un a des soucis financiers, dire pour aller ça ira mieux, ouais ouais, allez hop, tant pis, tant que je peux payer encore un peu mes factures,
1: fois,
0: ça ira
1: voilà,
0: mieux.
1: Il y a des choses quand même, pas parler à n'importe qui, quoi.
0: Oui, voilà, voilà. Et puis, parler voilà, j'ai ceci, cela, il faudrait... Alors, c'est pas seulement une question... c'est même pas une question de le dire à quelqu'un, c'est, ou alors à ce moment-là, il faut avoir un psy ou quelque chose comme ça, parce que c'est vrai qu'on n'aime pas trop parler de nos problèmes aux gens qui sont autour de nous. Mais c'est de, si vous voulez, on peut le faire tout seul devant un miroir et dire, voilà, et vous dites votre prénom, comme j'ai dit Jacqueline tout à l'heure, mais vous n'êtes pas Jacqueline, vous dites Jacqueline, arrête avec ça, laisse tomber, allez, fiche le camp, débarrasse-toi de ce problème, même s'il est toujours là, il faut lâcher. Et en fait, parce que les cartes, effectivement, elles parlent que vous, c'est ce que vous avez dit. C'est pour ça que je vous ai parlé de ça, de lâcher, parce que vous avez tout à l'intérieur. Et en fait, il y a une accumulation qui fait que, pas pour l'instant, mais à la longue, ça pourrait amener des problèmes, excusez-moi de le dire, mais il faut bien écouter ce que je vous dis. Si vous gardez trop ces soucis à l'intérieur, à la longue, ça peut amener des maladies un petit peu plus compliquées. Vous comprenez ce que je veux dire ?
1: Oui, oui.
0: Voilà. Moi, je vous dis ce que je pense pour vous. Pardon ?
1: Des fois, c'est facile à dire, mais c'est autre chose quand...
0: Je sais que c'est facile. Je sais, même pour moi, on dit tous, ouais, ça, il faut s'en faire. Mais le problème, il est là, il reste quand même. C'est comme, on a un souci, on part en vacances, on n'y pense plus. Quand on revient, le souci, il est toujours là. Mais effectivement, c'est plus facile à dire qu'à faire. Mais voilà, c'est... Ou bien, vous n'avez pas une bonne amie autour de vous
1: Moi, j'ai pas de soucis financiers.
0: Non.
1: Je suis quand même à la retraite aussi. Genre
0: non. Mais j'ai donné un exemple tout à l'heure. Je disais pas que c'était pour vous.
1: Oui, c'est un exemple.
0: Ouais, ouais. J'ai parlé de finances, mais j'ai pas dit que vous aviez des problèmes de finances. J'ai donné un exemple, par exemple, quelqu'un qui a des soucis de finances, faut se dire ça ira mieux. Quelqu'un qui a des soucis d'énergie ou de maladie, dit mais ça ira mieux. Tu vas voir, tu vas t'en sortir. Il faut être positif. Enfin, c'est comme je dis souvent, c'est ce qu'on appelle la positive attitude, de dire mais ça va aller. Parce que si on n'est qu'à pleurer, dire oh mais ça va pas. Mais ça va pas du tout, c'est très mauvais.
1: Et mais en plus, des fois, ça peut être aussi un blocage. Non?
0: Mais oui, et puis, ces soucis comme ça, répétition à la longue, pas pour vous, mais pour plein de gens, ça amène des maladies plus graves ou des choses qui se mettent en nous. Donc, il faut, voilà, c'est pour ça que je parlais d'essayer. Je sais que c'est pas facile d'essayer d'évacuer. J'ai une question, est-ce que vous partez des fois un peu en vacances ou comme ça ou pas trop?
1: Pas très souvent. Enfin, j'ai parti il y a quoi, en 2024. Là, au mois de février, j'étais 5 jours. Je suis parti 5 jours. Non, pour le moment, je ne peux pas parce qu'on va expirer. Je ne peux même pas aller nager non plus.
0: Non, mais avec ce que vous avez, non. Mais si vous voulez, ce que je ressentais... Alors, vous êtes parti 5 jours. Si vous partez, vous, ou avec quelqu'un, c'est d'effectivement vous détendre et d'essayer...
1: C'est
0: la meilleure chose.
1: Ça va après, c'est ce que j'aimerais partir, oui.
0: Je vois qu'il y a un autre prénom qui commence par D. Ou c'est qui par rapport à vous?
1: Oui, c'est un ami.
0: Un ami, d'accord. Qu'est-ce que vous auriez à... vous l'avez donné, son prénom, que voudriez-vous savoir par rapport à cette personne?
1: Ah, qu'est-ce que je veux savoir?
0: Vous nous avez donné un prénom.
1: Comment il va aller? Parce qu'il est... je ne sais pas si c'est comme ça fait... Je voudrais savoir comment ça va aller parce qu'il n'est pas dans une très bonne passe ces temps.
0: D'accord, il n'est pas très bien.
1: Plusieurs mois.
0: D'accord. Ouais. C'est un ami à vous, vous dites, hein, c'est ça?
1: Oui.
0: D'accord. Il a des problèmes, il a des soucis en ce moment, c'est ça que vous voulez dire en fait? Ou bien.
1: Je ne sais pas comment dire ça, moi.
0: Pardon?
1: Je voulais juste savoir si vous, avec sa date de naissance, vous arrivez à voir.
0: J'ai pas compris, si on peut voir quoi.
1: Avec sa date de Ah. Sa date de naissance, vous arrivez à voir, je sais pas.
0: Oui, après.
1: Si ça va aller.
0: Voilà, on va aller voir ça. On va aller voir ça. Un chiffre.
1: Question, ben,
0: un chiffre entre 1 et 6 pour lui.
1: Le 5.
0: Le 5. 2, 3, 4, 5. Qu'est-ce qu'il fait dans la vie, ce monsieur ?
1: Il cherche un travail.
0: Ah, il cherche un travail, d'accord. Mm-hmm. Mais il est dans quel domaine ? Il cherche dans quel domaine ? Il voudrait faire quoi ? Vous savez ?
1: Je ne sais pas, il est peut-être chauffeur.
0: D'accord.
1: Je ne sais pas exactement.
0: Oh ouais, très bien. C'est bon, c'est bon.
1: Je suis pas sûr.
0: 3, 4, 5. Et 1, 2, 4, 5. Ouais, bon, ben, effectivement, aussi moralement et physiquement aussi. Alors, c'est un peu les deux, aussi un peu comme vous, mais peut-être un petit peu moins fort. On voit des blocages aussi. Je pense qu'effectivement, il n'est pas très, très bien moralement. Il y a les deux cartes du moral. Il a des blocages. Alors, c'est des blocages momentanés qu'il a, lui, c'est-à-dire que ça va passer, ça ira mieux, effectivement, dans les mois qui viennent, ça va aller de mieux en mieux. Et puis, c'est quelqu'un, comment je peux vous dire ce que je ressens, qui a besoin d'être un peu consolé, chouchouté, je ne sais pas si je m'exprime bien. Il a besoin qu'on, uh-huh. qu'on s'occupe, enfin, d'une certaine... c'est peut-être chouchouté, c'est peut-être un peu trop fort. Il a besoin qu'on s'occupe de lui,
1: oui,
0: ou qu'on lui parle, ou des choses comme ça. Mais... disons que les soucis qu'il a, bon, ben, ils sont là, ils restent, mais dans les prochains mois, ça devrait se dégager un petit peu, puis aller un petit peu mieux. Puis vous parliez de travail, il y a un travail qui apparaît ici, qui serait plus, comment je peux dire ça, un travail provisoire. C'est pas un travail, même s'il trouve un travail pour 6 mois, une année, c'est aussi bien de le prendre, parce qu'en fait, il y a un travail, encore une fois, comme on dit, à durée déterminée, c'est-à-dire il trouve un travail pour 6 mois, une année et demie, mais après, malheureusement, il le perdra ou ça sera, ou le mandat sera terminé et il devra chercher autre chose. Mais je pense que ça aussi, pardon, je pense que ça aussi, le fait qu'il retrouve quelque chose et qu'il se sente utile, et puis que peut-être les finances, ben, ça ira un petit peu mieux s'il travaille peut-être par rapport à maintenant, ça va aussi lui redonner comment dirais-je, de la force, et ça va lui donner aussi, comme j'ai dit tout à l'heure, du stimum, il va être plus stimulé pour la suite et il se sentira mieux. Ce n'est pas des choses graves, c'est des choses passagères qui devraient aller avec ce qui va lui arriver et cette année. Moi, je vois quand même des nouvelles choses encore cette année ou un travail. Voilà. OK ? Autre chose encore ? Ou est-ce qu'on a fait le tour ?
1: Oui, je crois que ça va.
0: Ça va.
1: Je vais vous demander, si je vous appelez en arrière, je dois faire quel numéro ?
0: J'ai pas
1: à l'arrière. Si je veux vous appeler à l'arrière, je dois faire quel numéro ?
0: Le 00, donc vous faites le 0901-901-993, après vous faites le 2, puis après vous faites le 007.
1: Ah, 2007.
0: Oui. Ouais. Voilà, à l'arrière.
1: Oui.
0: D'accord.
1: Je vais voir.
0: Ça joue ? Alors, merci, oui. Merci chère madame, je vous souhaite une très très belle soirée.
1: Bruno, hein.
0: Et puis, tout bon
1: beaucoup.
0: Pour votre pied. Hein. Merci infiniment, à bientôt.
1: Merci, au revoir.
0: Merci, au revoir, au revoir. Voilà, 0901-901-993, on a encore un petit peu de temps, il est 21h bientôt 44, donc il nous reste une dizaine de minutes. Après, la régie me dira s'il y a encore un appel ou bien si je fais un petit peu de notre chère boutique qui est là pour en attendant. Il y a quelqu'un qui arrive. Donc il y a un autre appel. Voilà. Allô, bonsoir.
2: Bonsoir.
0: Bonsoir chère madame, comment allez-vous?
2: Non, ça va pas du tout, Bruno.
0: Ah, mais oui, je vous reconnais. Oui, ça va pas du tout.
2: Je vais pas dire tout. En fait, ce qui s'est passé, j'ai mon week-end des courtes, parce que, donc, mercredi, je suis allée chez un ostéopathe.
0: Oui.
2: Et puis, j'avais très mal déjà à mon bras, et puis ça descendait près de l'épaule. J'ai couvert aujourd'hui, j'avais un gros bleu. Et depuis cet après-midi, j'ai douleur épouvantable. On est venu me frictionner, me mettre un patch. Puis il n'y a pas d'infirmière, c'est une aide-soignante. Et la douleur, elle est fulgurante et ça ne se calme pas.
0: Et c'est où? J'ai pas compris, c'est au bras?
2: Alors que c'est au bras gauche, oui. Ça part de l'épaule jusqu'en bas, avant le coude.
0: Ah d'accord, ok.
2: Et puis je suis plutôt ambidextre, je me sers des deux bras, mais je peux absolument rien faire.
0: Et c'est venu comment, ça?
2: C'est venu tout d'un coup, cet après-midi.
0: Ah, aujourd'hui.
2: Et puis, il y a l'aide-soignante qui est venue, et elle m'a frictionné, elle m'a mis un patch, mais je ne sais pas ce qui se passe, quoi.
0: Mais vous n'avez pas été voir médecin ou quelqu'un pour faire une radio comme ça, non?
2: Mais non, mais justement, j'étais chez l'ostéopathe mercredi, juste avant l'Ascension.
0: Oui.
2: Et puis c'est depuis là que c'est venu, mais il y a un gros bleu qui est venu au bras, j'ai vu ça aujourd'hui. Et aujourd'hui, ça a commencé à faire très mal, ma fille était là. Mmh. Et puis j'ai rien pu faire, donc on est venu depuis la boîte médicale qui va chez moi, parce que si vous savez très bien pourquoi.
0: Oui, oui.
2: Je suis surveillée par un service médical privé. Bon, on m'a frictionné, mais c'est une aide-soignante, mais elle n'est pas infirmière. Mmh. Donc elle reviendra demain. Et puis elle m'a frictionné, elle m'a mis de moi un patch, mais ça ne passe pas. En fait, quand je soulève le bras, tant qu'il est raide, ça va, mais je ne peux pas monter plus haut. Et c'est une douleur horrible, quoi.
0: D'accord. Bon, moi, je parle ça, j'ai aussi eu ces dernières années, j'ai eu plein de choses aussi. J'ai aussi eu un truc comme ça. Alors moi, on m'avait dit, je peux le dire parce que c'était pour moi, on m'avait dit que c'était une tendinite parce que ça part souvent de l'épaule et ça descend. Puis c'est très douloureux. Alors ça, je peux vous confirmer.
2: C'est très douloureux, ouais.
0: Alors je ne sais pas si c'est ça que vous avez, mais c'est pour ça que... et puis on ne vous a pas dit d'aller faire de la physio, des choses comme ça?
2: Non, parce que le service, je ne peux pas aller chez la doctoresse avant lundi, et puis son week-end prolongé, et demain, il y a quelqu'un qui va de nouveau frictionner, mais ça ne passe pas.
0: Voilà. Ouais. Moi, je pense, alors moi, je vous conseille, ma chère madame, effectivement, d'aller chez votre médecin qui va certainement... Moi, quand j'ai eu ça, j'ai dû faire 18 séances de physio, mais ça a passé. Donc, c'était quand même un problème musculaire, ou ossature, bref. Bon, j'y connais pas grand-chose là-dedans, mais voilà, donc ça a quand même aidé. Mais, puis depuis, on m'a donné un exercice, quand ça revient, je le fais, puis ça passe. Bon, ce que je vais faire, c'est vous... Alors, je vais quand même regarder vite mes cartes, c'est 47. Donc, surtout pour le bras gauche, hein, vous avez dit...
2: Non, vous avez dit la date de naissance, là.
0: Oui, j'ai vu.
2: Non, c'est pas 47, c'est 46.
0: Oui, c'est juste, je le vois.
2: Oui, oui.
0: 46. Donnez un chiffre entre 1 et 6, s'il vous plaît, chère madame.
2: Alors, le 5.
0: Le 5. Puis après, je vous ferai le secret. On va voir si ça vous aide.
2: Voilà, c'est tout.
0: Puis vous n'avez pas fait de mauvais gestes ou de porter quelque chose
2: j'ai
0: de lourd.
2: Il y a quelque chose qui a craqué, c'est tout ce qui s'est passé, c'est tout, quoi. Mais j'ai passé une mauvaise nuit, enfin, il y a un ami qui va venir passer la nuit ici, mais je veux dire, je ne vais pas rester toute seule. Ne vous inquiétez pas, mais ça me fait vraiment très mal, je ne sais pas comment me coucher, moi.
0: Ouais, puis pour dormir, ce n'est pas l'idéal, parce qu'on ne sait pas comment se mettre.
2: Non.
0: Hein. 4, 5, 5, 5, encore 2, 1, 2, 3, 4, 5. Bon, écoutez, sincèrement, les cartes, elles me disent que ça va passer aussi. faut un petit peu de temps, hein, donc c'est, je pense qu'il y a quand même la carte du mouvement. Moi, je vois assez. Allez voir votre médecin, il va. Alors, encore une fois, je ne suis pas à sa place. Ils vont sûrement.
2: Je ne peux pas avoir l'angle.
0: Oui, voilà. Oui, quand ça arrive le week-end, on est embêté. Ou alors d'aller dans une permanence, mais.
2: Non, c'est inutile.
0: Ouais, mais alors, si vous pouvez attendre. Moi, je vous ferai le secret.

0: ça devrait vous libérer un petit peu la douleur.
1: Voilà.
0: Et puis voilà, en attendant, mais je pense que vous aurez des exercices ou des choses à faire aussi comme j'ai eu moi. Et puis après ça ira, on voit que ça va. Alors c'est quelque chose, comme moi je l'ai eu, mais moi quand j'ai eu ça, on m'a dit, oh ça peut durer une année et demie. Je dis, bah dis donc. Puis finalement au bout de quelques mois, j'ai eu deux fois, une fois l'épaule gauche, puis une fois l'épaule droite, mais c'était pas pour les mêmes raisons. Hein. Donc voilà, j'avais soulevé en vacances une grosse valise. Comme vous savez, des fois, on doit les peser pour l'avion. Et puis, à l'hôtel, ils avaient un truc là, avec un crochet qui indique le poids. Et ils m'ont dit, mettez la valise là. Puis après, ils m'ont lâché le truc. Et puis, quand j'avais la valise au bout du bras, là aussi, j'ai senti crac derrière mon cou. Et je me suis fait mal avec cette connerie de valise, excusez-moi du terme, mais c'est pas le gars de l'hôtel qui l'a soulevé, c'est moi qui ai dû le faire et je me suis démis quelque chose. Mais voilà, mais c'est très, très, très, très, très douloureux. Alors, je vais vous faire le secret, puisqu'on est presque à 21h51. Alors, vous pensez au petit carré blanc et vous pensez à vous-même, vous me dites dès que vous êtes prête, ma chère madame.
1: Oui, je suis déjà prête.
0: D'accord. On peut y aller ?
1: Oui.
0: D'accord. Alors j'y vais. Je vous dirai quand c'est fini. Gauche, hein, vous avez dit chez vous ?
1: Oui, gauche.
0: D'accord.
1: Oui.
0: Merci.

0: Voilà, c'est fait. J'ai fait un petit peu plus long pour essayer de bien appuyer le secret. J'espère que ça va vous aider dans les douleurs. Mais
1: oui, oui, parce que c'est pas à vous demander. Des médecins, j'en ai assez qui me suivent. C'est simplement pour soulager. Parce que tout à l'heure, j'ai essayé d'appeler une sombra. Elle m'a dit qu'elle devait être un cierge de Lourdes. Et puis, c'est pas dit que ça réussira. Alors, je vois que ça fait de plus en plus mal. Donc, c'est pour ça que je vous ai appelé sans savoir que vous étiez en direct.
0: Vous avez bien fait, vous avez bien fait.
1: Voilà,
0: n'hésitez pas à me rappeler à l'arrière, parce que des fois, par exemple, si vous sentez que ça vous soulage un jour ou deux, puis que vous avez besoin pour la suite, on peut recommencer sans problème, d'accord?
1: Oui, oui, je vais pas oublier. Et merci beaucoup, Bruno, j'espère vous connaître bientôt.
0: Oui, on espère. Merci beaucoup à vous, ma chère
1: merci
0: madame.
1: Beaucoup.
0: Belle fin de soirée, merci. Au revoir, au revoir.
1: Au revoir.
0: Au revoir. Voilà, 21h53 et 32, 33, 34, 35, ça change tout le temps, comme je dis, c'est fou. Alors bon, on arrive à la fin de notre émission. Bien sûr, comme d'habitude, j'ai pas vu le temps passer quand il y a les intervenants comme ça. Ça passe très, très, très, très vite. Tant mieux, parce que 2 heures, si on fait rien, c'est très long. Mais quand on est occupé, puis quand on répond et tout ça, bah, fait des secrets, des choses comme ça, ça passe extrêmement vite. Donc voilà, merci à vous en tout cas de vos appels, merci de votre confiance, merci pour tout, voilà, merci de nous suivre depuis des années, merci d'être fidèle à notre émission. J'espère que vous allez pouvoir comment dire, continuer, pourquoi pas, j'espère que vous continuerez à garder cette belle émission. De mes collègues et moi-même, bien sûr, je ne suis pas seul, heureusement, je peux

pas venir tous les soirs. Hein. Voilà. J'ai quelqu'un qui, peut-être qui se reconnaîtra, qui a demandé si j'avais arrêté, puis que j'étais remplacé par quelqu'un. Non, pas encore. On m'a encore pas mis à... J'allais dire à la poubelle. On m'a pas mis encore dans l'armoire comme rebut. Non, non, je suis encore là. Et je fais des émissions directes, une, entre une et deux par semaine, et puis bien sûr une semaine sur deux. Donc, pas de souci, je suis encore là. Je suis là. Donc, je continue et je n'ai pas été remplacé ni terminé de continuer à faire ces émissions. Voilà, donc ne vous inquiétez pas. Merci, voilà, petit message passé. Voilà. Et alors, je reviens pas la semaine prochaine, mais la semaine d'après. Voilà, j'espère que... Qu'est-ce qu'on m'annonce? 3 minutes, même pas. 2 minutes et demie, donc j'espère que... Je sais plus quoi dire. Je sais plus ce que j'ai... Oui, j'avais une idée dans la tête, mais c'est parti. 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Bien, alors, on m'annonce que c'est vraiment la fin, donc je vous souhaite déjà, d'ores et déjà, une très très belle fin de soirée, un bon week-end. Faites de beaux rêves, dites... Hein, à ceux que vous aimez, qu'est-ce qu'on doit leur dire? Que vous les aimez, dites-le leur, et qu'ils vous le rendent, bien sûr, naturellement. En tout cas, pour ma part, je vous fais un gros bisou, je vous souhaite une belle nuit, faites de beaux rêves, et à la prochaine, au revoir.

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1: Bélier, un petit désaccord trouve son origine dans une idée nouvelle que vous émettez. Vénus en Sagittaire permet cependant de trouver un terrain d'entente.
2: Taureau, si vous souhaitez effectuer un achat onéreux, pensez à souscrire une extension de garantie pour être mieux protégé. On peut vous cacher une certaine réalité.
3: Gémeaux, vous prenez la main de votre partenaire pour aller roucouler dans un endroit merveilleux au cours d'un petit week-end en amoureux.
4: Cancer, un proche peut traverser une période délicate et vous lui venez en aide. Vous êtes toujours le bon samaritain.
5: Lion, si quelques problèmes de santé ou de fatigue ont entamé votre morale ces derniers jours, vous constatez une nette amélioration.
6: Vierge, on ne peut pas dire que cette journée soit placée sous le signe de l'esprit d'équipe. Saturne en Verseau vous incite à poursuivre votre route en solitaire.
7: Balance, célibataire, vous cherchez l'amour qui fera battre votre cœur.
8: Vénus en Capricorne vous ouvre à de douces félicités et de nouveaux émois.
9: Scorpion, quelques défis passent par une certaine jalousie qui met votre couple à l'épreuve, mais vous bravez la tempête et vous en sortez grandi.
10: Sagittaire, un léger différend avec une voisine vous incite à organiser une réunion dans votre quartier. Un comité de consultation est nécessaire.
11: Capricorne, Mars rétrograde renforce vos instincts et les règlements de compte. Vous en profitez pour résoudre quelques anciennes rancunes qui refont surface.
12: Verseau, si vous devez investir dans l'achat d'une nouvelle voiture, l'idéal serait de remettre ce projet à la rentrée.
13: Poisson, célibataire, avec Vénus en Capricorne, votre désir de séduction se concrétise en actes par des messages, des regards, une déclaration et des cadeaux.
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14: Quand je pars de l'autre côté, là, je me retrouve dans un espèce d'univers, comment dire, sur une espèce d'espace où il y a de l'herbe. 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C'est une plaine.
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Mais je ne vois pas la personne, mais je la ressens comme quelqu'un qui est vraiment là pour me guider quelque part. 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

quand je pars de l'autre côté, là, je me retrouve dans un espèce d'univers, comment dire, sur une espèce d'espace où il y a de l'herbe. C'est magnifique. C'est une plaine. Je viens d'un milieu tout à fait classique. C'est tout doux, c'est comme un matelas. Et on est hyper bien. J'ai l'impression de flotter un peu dans l'espace, comme ça, sur l'herbe. Comme si j'étais un peu sur une île qui bouge comme ça. Et il y a un être à côté de moi que je ne vois pas, mais que je sens, qui tient ma main un peu, qui est comme un guide. Mais je vois pas la personne, mais je la ressens comme quelqu'un qui est vraiment là pour me guider quelque part. Et on va quelque part. Il me guide comme ça, il m'emmène. Et c'est une sensation extraordinaire de bien-être, en fait. C'est la bonté pure, comme si c'était ma mère ou... 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La bienveillance, quoi. Un guide qui tient la main et je me sens totalement confiance. Donc j'y vais.

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Quand je pars de l'autre côté, là, je me retrouve dans un espèce d'univers, comment dire, sur une espèce d'espace où il y a de l'herbe. C'est magnifique. C'est une plaine. Je viens d'un milieu tout à fait classique. C'est tout doux, c'est comme un matelas. Et on est hyper bien. J'ai l'impression de flotter un peu dans l'espace, comme ça, sur l'herbe. Comme si j'étais un peu sur une île qui bouge comme ça. Et il y a un être à côté de moi que je ne vois pas, mais que je sens, qui tient ma main un peu, qui est comme un guide. Mais je vois pas la personne, mais je la ressens comme quelqu'un qui est vraiment là pour me guider quelque part. Et on va quelque part. Il me guide comme ça, il m'emmène. Et c'est une sensation extraordinaire de bien-être, en fait. C'est la bonté pure, comme si c'était ma mère ou... Je sais pas. La bienveillance, quoi. Un guide qui tient la main et je me sens totalement en confiance. Donc j'y vais.

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